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1: Yes, il est 20h09 et 15 secondes. Tout le plaisir est pour moi de recevoir Monsieur David de Meubles en Gros à l'émission Détente Tropique Internationale. Monsieur David, bonsoir et bienvenue à l'émission Détente Tropique Internationale.
2: Bonsoir, bonsoir. Comment ça va la famille ce soir?
1: Ça va très bien. Toute la communauté est à l'écoute.
2: Excellent, excellent. On a passé une excellente semaine.
1: Oui, très
2: grâce
1: bien.
2: Grâce à votre station de radio, à votre émission, à nos clients fidèles,
1: oh oui,
2: à notre travail, à notre service qu'on fait 7 jours, tous les jours, pour être sûr que nos clients sont satisfaits à 1000%. Oh oui. Puis c'est grâce à votre support que tout, on a une bonne réussite.
1: Tout le plaisir est pour nous.
2: Donc, alors, on a fait le tirage qu'on a parlé de la semaine passée.
1: Oui.
2: J'ai le plaisir aussi que Mme Casimir y était déjà contactée aujourd'hui et elle va passer demain chercher sa machine de karaoke.
1: Ah, c'est bien.
2: Donc, c'est bien. On a eu une bonne achalandage de votre radio.
1: Oui, merci.
2: Puis, c'était tellement un succès que cette semaine... On a décidé de faire un tirage cette semaine. Ça va être pour un micro-ondes.
1: Encore.
2: Dan B. Designer. Toutes vos écouteurs peuvent passer.
1: Oui.
2: Puis,
1: oui.
2: On fait la même affaire. On laisse dans une boîte le nom et on va faire un tirage pour samedi prochain.
1: Vous êtes très, très généreux envers la communauté haïtienne et les autres communautés aussi parce que nous sommes écoutés par toutes les communautés africaines et mexicaines.
2: C'est ça. OK, c'est ça que j'ai eu beaucoup d'Africains qui ont mis leur nom dans la boîte. J'ai dit OK.
1: C'est ça.
2: Mais écoutez la radio, c'est parfait ça.
1: T'as parfait.
2: Ça répond à la question.
1: OK. Donc, est-ce qu'il y a quelque chose d'autre à ajouter?
2: Oui, toute cette semaine, on va être ouvert. C'est toujours le grand achalandage, là. Le mois de juillet, comme vous savez, c'est le mois du déménagement.
1: Oui.
2: Sur beaucoup de spéciaux, en effet. Puis, passez prendre un petit verre avec nous. Pas d'achat nécessaire. Puis, c'est sûr et certain, on va trouver votre besoin. On a tout, comme vous savez, chambre, cuisine, salon, meubles d'enfants, matelas, électroménager. On a tout ça pour vous. Puis, comme vous savez, on a première, deuxième, troisième chance au crédit. 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
1: Votre générosité est toujours de mise. 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
2: Merci beaucoup et merci pour votre belle émission.
1: Merci beaucoup. À samedi prochain.
2: Merci. À samedi prochain, votre frère. Okay. Merci.
1: Bye-bye. C'est ça. C'était David de Meubles en Gros. Donc, on va continuer. Il va y avoir un autre tirage. C'est un faux micro-ondes. Il faut passer. Et vous n'avez pas besoin d'acheter. Avec achat ou sans achat, vous serez éligible au grand tirage pour le faux micro-ondes. Et je poursuis l'émission avec une très belle pièce musicale. Je pense que je vais tourner Idéal Topica. C'est pour Albert Guillaume, Wagner Sano et Charité Sano, Gerbi Jazz. Jean Cupidon, c'est pour Gladys Guillaume, Carole Villefort, Carole Etienne, Clarelle Villefort, excusez-moi. Idéal Topique.

Allô, Jean Cupidon, Charlie Cupidon, Maggie, Lucien, Doris Nokenol, le Marek Destin, Roger Polika, attention, un carreau pour deux. Docteur Ricardo Basile, Erline Mulien Basile, Alain Virgile, Marie-Ange Jean-Baptiste, Leslie Saint-Jean, Boyo pour les intimes, Rigo Diojuste, Auguste Diojuste et son épouse depuis Tampa Bay, Marc Jean-Baptiste depuis Jacmel, Mekoba, Dakenzi Chevidan, Mekoba. Allô, Fadji Paul, Zami Pam, yes, Lucien Jean-Louis.

0: Allô,
1: allô, Rico Pierre. Toujours débrancher l'émission de temps topic. L'anti-stress, la thérapie, le petit bal du samedi soir.

C'est ça. Donc, je poursuis avec une très belle pièce musicale là, pour les femmes qui prennent pas soin de leur mari, de leurs époux. Donc, c'est ça. Angélica. Donc, pour monsieur, par contre, manger, nous mal pris. C'est pas docteur Basile, non? C'est pas...

Duperville, mon maestro, c'est pas Karel. Yes, c'est pas lui qu'on dit juste, yes. Fait des bâmon, spaghetti, vermicelle pour manger. Oh non, non, non, non. Yes. C'est pas Rico, non? Rico, c'est pas Jacques Jean. Monsieur, ça va comme faire manger.

0: branché depuis Miami. Zami Bob. Yes.
1: Oui, dans la patience.
0: Il y a des belles vues. Mes musicaux. Karel Paul, mes diazos. Fred Paul, mes émissions. Lucien Valu, mes animateurs. Yes. Yes, Jean Cupidon.
2: Oui.

0: pues.
1: Fernando Joseph, o balada. Alô, Michel Studio.

va. Philomena Moïse, Uchoncha, Simone, Véronique, Elisa, Madeleine, Michaela Coridon, Simon et Charlène Batelmi, Mélanie Chalbout, allo Kendaneval, Maxime Mako Balade, on va mettre un poste spaghetti chaque jour. Renaldo Neval, Marie Lagné, Sipandu.

Enzo Saint-Ville, Jean-Élan Hippolyte. Nous voilà dans tout. Alix Cantave, Yves Atelichma, Adlé Jean, Roland Daniel Roche, Gertie Mauricio, Dominique et Fanny.

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Merci, bienvenue à 39 minutes et 15 secondes. Je vais faire tourner une très belle pièce musicale, une ancienne composition. Respect n'a demandé à la communauté internationale là. Quittez-nous vivre. Aucune culture pas nous. Respect n'a demandé.

musique dédiée spécialement à Smith Jean-Pierre sur demande de Moon de Cascade Liz. Les deux sont toujours bien branchés. L'émission Détente Topique, l'anti-stress, la thérapie du samedi soir. La thérapie et le petit bal du samedi soir. Yes, Loon.

Zilla, branché depuis la Floride en compagnie de son épouse Erline Millien Basile. C'est pour Alain Vigile, Marie-Jean-Baptiste Leslie Saint-Jean. Boyo pour les intimes, Hugo Diojus, mon conseiller Auguste Diojus et son épouse. Marc Jean-Baptiste depuis Jacmel, Haïti. Une autre ancienne pièce musicale, cette fois-ci c'est bon, bien chapé. C'est la musique préférée de Jacques Jean qui est bien branché du côté de New Jersey. Bien chapé. C'est pour également c'est pour Gabi Diaz branché de

Jacques Jean. Yes. Man wie crié voor hem. Allo, Jocelyne Toussaint, mes compas. Salutations spéciales à Wilner Roséus, qui est bien bossé du côté.

Yes, et la prochaine sélection fera plaisir à Jean-Félix François, Marie-Jean-Baptiste, qui fête son 90e anniversaire de naissance. C'est Maman Jean Samedi, c'est pour Babi Depa, Titi Ismorin, sur demande de Jacques Jean, mon ami, mon grand conseiller. Et je poursuis avec Kalalou Combo. C'est pour Dr. Ricardo Basile, c'est pour Gladys Guillaume, typique pour les intimes. C'est pour Albert Guillaume et son épouse, Carole Etienne. C'est pour Wabi.

théâtre, mes amis, ça, son symphonie. Une ancienne composition de l'orchestre Tropicana d'Haïti. Qui refait surface. Allô, Frère J-Paul, j'en ai pas.

Nous poursuivons avec Tribulation, musique que je vais faire tourner pour le plaisir de Jean-Félix François sur demande de Kerlin Verneau, également sur demande de Jacques Jean, branché depuis New Jersey. Tribulation, yes, c'est pour docteur... C'est pour docteur Ricardo Basile et son épouse Erline Minier Basile. Yes, c'est pour Rigo Diogiste et famille. Yes, c'est pour Jean et Charles Cubidon, Maggie, Lucien Kenol, Dogisno Kenol, le Marais Destin.

0: espérons là, Judy Théard qui fête son anniversaire de naissance. Je vous demande de sa mère, Marie-Ange Jean-Baptiste. Yes.
1: On n'a pas pour autant. On n'a pas pour autant.
0: Allô, docteur Ricardo Basile. On a dit à vous.

Adam Legrand et Cindy Augustave, les deux PDG de l'innovation restaurant d'Ancine de Cabaret. Mieux combat.

0: Yes! Yes, la musique a été dédiée à Smith Jean-Pierre. Je demande de Luna, Lune de Cascade Lisse. A fait pam, tout le monde ça. Yes, nous allons observer la pause publicitaire. Restez branchés, nous serons de retour tout de suite après la pause.
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0: 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Yes.
1: Messieurs, dames, la société de la cour.

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C'est l'heure 21h, 13 minutes et 15 secondes, et nous poursuivons avec l'émission. Et je vais faire tourner une très belle pièce musicale et qui fera plaisir à tous les super branchés de l'émission Détente Topique. Labadie.

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Yes, il est 21h30 minutes et 15 secondes et nous poursuivons avec Nani. Très belle pièce musicale, Nani.

Allô, Anol Molvi, Zami Pam, coéquipier Pam, Nekoba. Papa Chiven, Kotoye. Allô, Philippe Maltot, depuis Paris, la France. Monsieur Fernou, nous connaissons les 3h33 AM.

Suivant avec Habitant Musique, qu'on va faire tourner pour le plaisir de Jean Cupidon. Vous en avez pas mal. Habitant.

On a parlé avec eux là. Allô Magui, Lucien, Doris Tokenol, Moun Saint-Marc. Yes. Habitant de Saint-Marc, le Marais Destin, Roger Polika, à ce Abayo Red, un cas au bout de.

habitant de Saint-Marc, nous gagnons l'autre toujours. Ken Donneval, next Saint-Marc. Renella Donneval, Henri Lanier, Sipangou, Sipangui. Yes, Avanou, mes enfants. Jean Cupido, Frère Pam, Lune de Cascade, Lys. Yes. Smith Jean-Pierre.

mi papá. Así va para que bien. Galis Guillaume Tipique. Allo Jacques Jean, mais nous. Avant mon lit, pour équipe des BAM. Allo, Vitalis Toussaint.

Michel-Sujo, Kodoye, Jacques Jean, menu. Yes, Jacqueline de Mouesten. Yes. Allô, Rico, Rico est bien branché du côté de la Floride. Gérald Guillaume,

Susan, habitant de l'Embe.

0: C'est avec un grand plaisir que nous recevons à l'émission des Tropiques le PDG de la Transcom, M. Gaston Appel-Paul. Bonsoir et bienvenue à l'émission des Tropiques, l'anti-stress, la thérapie, le petit bal du samedi soir.
1: Avec l'éternel Tropicana d'Haïti.
0: Yes, yes.
1: Merci Adli, merci. 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Merci Adli et bon show.
0: Merci Gaspard de votre participation à l'émission des Temps Tropiques, le show le plus chaud en ville.
1: À bientôt.
0: Ok, bye.

C'est une vraie musique dédiée spécialement à mon cousin Wagner Sano qui adore la diffusion de cette chanson. Également, c'est pour Gabi Diaz, moi je suis depuis New Jersey. C'est pour Jacques Jean, le grand conseiller de l'émission de Top Topic, basé à New Jersey.

Monsieur Gilbert Joseph. J'en ai pas. Yes, bon bagay. Depuis Georgia. Yes. C'est anglais. C'est ça.

Lucien, Doris Nokenal, le maître de Stein, Roger Bolika. On connaît que c'est ma cap bien mené sous groupe là. Yes, Jean-Claude Mignon, frère Pam.

Allo, Smith Jean Pierre. Frère Pam. Bon bagaille, bon produit, bon marchandise. Yes. Luna, de Lune de

Ah, Smith Jean-Pierre, mon frère. Luna. Luna de Cascadlis. Toujours bien branché l'émission de Tantopic. Yes. Mais bon combat. Vitellus Toussaint. Yes. Philippe Maltot.

0: Jean-Claude Parfait, Gérald Joseph, Condorélien, mais bon, bah.
1: Willy Pierre, Willy Pierre.

Sinit mal tota malgré indigne. Trois heures du matin la gali, les branché. Merci Fred. Docteur Ricardo Basile, éliminé Basile, mais pas bonne fête d'émission à vous.

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Mesdames, Mesdemoiselles et Messieurs, bonsoir et bienvenue à Une flore et des fleurs éternelles. Après deux dimanches d'absence, aujourd'hui nous nous retrouvons encore pour rêver, pour revivre les bons moments de notre vie. Mais vous savez, mes amis, c'est une grâce que nous sommes en vie aujourd'hui. On entend tellement de mauvaises nouvelles de nos jours. Pour être là avec vous et vous avec moi, ça c'est une grâce de Dieu. C'est pourquoi aujourd'hui, nous allons chanter avec Claude Valade la prière de sérénité.

dénuement, le chagrin, le découragement, la détresse font tous partie de l'aventure quotidienne.

mesdames et messieurs, mesdemoiselles, bien sûr, encore une fois, je vous salue. Et ensemble, nous allons faire ce voyage dans le passé. Un voyage que vraiment nous avons besoin de ce voyage. Parce qu'il y a tellement, la vie est tellement bouleversée que vraiment, quand on se laisse aller dans le passé, ça aide. C'est un peu de thérapie qu'on fait. Et bien sûr, nous allons chez nous avec Lèche le Fleu dans Haïti, terre de soleil.

Reverrai-je un jour cette terre de soleil, cette terre qui m'a vu naître, mon Haïti chérie? Ah, Dieu seul sait.

C'était Céline Dion et Garou dans Sous le vent. Et le prochain numéro est de Frédéric François, petite

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c'était Charles Aznavour dans Les Comédiens et avant lui, c'était Marie-Myriam dans L'Enfant et l'Oiseau. Et de nos jours, je ne sais pas pour vous, mais on a peur d'aller chez le docteur parce qu'on entend toujours des nouvelles qui ne sont pas agréables. Par exemple, le mot cancer, nous n'en avons pas besoin. Mais pour Sheila, le docteur lui prescrit les ordres du docteur sans un peu d'amour. Ça, c'est le remède de Sheila. Il lui faut les bras de son bien-aimé et tout ça. Mon Dieu, Sheila, tu dois me donner l'adresse de ce docteur. Parce que vraiment, c'est un docteur que tout le monde doit visiter. Parce que là, on ne risque pas d'atteindre les maladies, des maladies assez désagréables comme ça.

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Vous êtes en train d'écouter une fleur et des fleurs éternelles sur la CPAM. Ça, c'est votre émission de chaque dimanche de 6h jusqu'à 8h. Et aujourd'hui, là, comme d'habitude, nous allons, à travers ces chansons d'autrefois, à travers les chansons de notre jeunesse, nous allons revivre les meilleurs moments de notre vie. Et Philippe Laville, lui, il prend des risques extraordinaires pour une femme. Il se met un califourchon sur un mur et là, il regarde la femme de l'autre côté du mur, chez elle, et il ne peut décider s'il doit se jeter du côté de la femme ou tout simplement retourner chez lui. Parce que mes amis, entendons-nous bien, si cette femme lui appartenait à Philippe, il aurait utilisé la grande porte pour entrer chez elle et non pas un mur, grimper au mur pour se rendre chez elle. Donc avant de passer à cette chanson, à la Califourchon, je dois vous dire que le nouveau numéro pour appeler, pour recommander des chansons, c'est le 516-415-4926. Encore 516-415-4926. La ligne est ouverte. Vous pouvez appeler si vous voulez.

0: flore et des fleurs éternelles, salut.
1: Salut,
0: mon fils. Oh, Yot, tu as bien noté le nouveau numéro.
1: Oh, mon Dieu, bien sûr.
0: Ok, ok. Vas-y.
1: Ok, les fanatiques.
0: Donne-moi une minute, Yot, donne-moi une minute. Vas-y, vas-y.
1: Ok, les fanatiques ont droit à moi. Tu peux dire qu'on est à manquer.
0: C'est de même, c'est pareil ici.
1: Alors, et comme la cible sur la machine, je peux être content, on transforme un bol et on essaie de savourer cette délicieuse émotion.
0: Merci, c'est très très bien dit. C'est bien dit.
1: Encore une fois, merci et aussi merci pour le super chouchou Haïti.
0: Haïti, terre de soleil.
1: Exactement, tant de souvenirs.
0: Oh, Mariotte, beaucoup, beaucoup de souvenirs. Beaucoup de souvenirs. De bons souvenirs.
1: Et tu sais que les chouchous,
0: c'était toujours ton préféré.
1: Exactement.
0: Okay. Donc, encore une fois, merci pour l'appel. Ok, et tu restes branché. Il y a une chanson que tu aimerais écouter par ailleurs?
1: Oh mon Dieu. Je ne sais pas.
0: Ok, il n'y a pas de problème.
1: Ok, ok.
0: Toute l'émission t'a dit, tu restes branché. Il y a une chanson que tu aimerais écouter par ailleurs?
1: Oh mon Dieu. Je ne sais pas.
0: Ok, il n'y a pas de problème.
1: Ok, ok.
0: Toute l'émission t'a dédié.
1: Oh, non, merci.
0: Ok.
1: Écoute.
0: Vas-y.
1: Je peux bien trouver la chanson que tu aimes beaucoup.
0: Black Lady. Oh, Lady in Red. Thank you, Yot. Okay. Je le ferai. Okay. Merci beaucoup. Ok.
1: Merci.
0: Ok, bye-bye. Bon, là, les amoureux, ils se jurent toujours un amour éternel, un amour qui dure jusqu'à la fin des temps. Et Chantal Paris et André Sylvain, ces deux-là, eux aussi, ils chantent jusqu'à la fin du monde, ils vont s'aimer.

Si c'est de là, ce, si c'est de là, ils pensent que leur amour est éternel. Mais Ginette Renaud, elle pense que l'amour commence par rendre malheureux. Est-ce vrai? Est-ce qu'on veut aimer pour commencer par être malheureux? Je ne sais pas, but ça paraît très étrange.

parle toujours d'amour. On utilise ce mot tout le temps, mais ça dépend de la personne. Par exemple, il y en a qui disent que l'amour est éternel. Et Ginette Renoël vient de chanter que l'amour commence par rendre malheureux. Mais Charles Aznavour, lui, il compare l'amour à un jour. Il nous dit que l'amour, c'est comme un jour. Écoutons-le.

0: E alô?
1: Bonsoir.
0: E monsieur Jolio, comment ça va?
1: Ça va bien, et vous?
0: Eh bien, ça va très bien, merci. Ça va très bien, merci.
1: Je suis content en mes envers.
0: Oui, nous sommes de retour.
1: Oui, c'est bien.
0: Oui.
1: Parce que une fois, vous avez fait l'éternel m'a manqué.
0: Non, voilà, tu n'es pas le seul. Hein? J'ai beaucoup pensé à vous durant ces deux dimanches-là.
1: Oui, c'est vrai. Tout va bien maintenant?
0: Oui, tout va bien. Tu sais, c'était là. C'était le décès de Gerda, j'étais en Floride.
1: Oui, oui.
0: Et la semaine dernière, c'était le brunch annuel de la radio, donc c'était pas possible. Mais aujourd'hui, nous sommes ensemble et ensemble, nous faisons le voyage dans le passé.
1: Oui. En voyant le passé maintenant, on est là.
0: On est là, on est là. Et il y a une chanson que tu aimes à écouter, Jaléo.
1: Je sais que j'aime Madame de Côte-Basse-Basse.
0: Il n'y a pas de problème. Tu l'auras, Madame de Côte-Basse-Basse, ok?
1: Merci.
0: Ok, et je te remercie pour l'appel.
1: Oui, ça ne fait pas.

0: vous venez d'écouter tour à tour Johnny Hallyday de Bonne Chance, chérie, bonne chance. Et Sylvie Vartan, La Maritza. Et Sylvie dit que La Maritza, c'est sa rivière. Est-ce que je peux dire que les temps de Miragouane est ma rivière?
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0: planète.
1: Chers auditeurs, comme vous le savez, maintenant, c'est notre session de notre segment de 4 à 7, c'est-à-dire 4 chansons ayant quelque chose en commun. Donc, cet après-midi, j'ai choisi pour vous 4 chansons du même chanteur. Et je veux parler de Robert Kogoy. Il va chanter pour nous tour à tour, sans interruption, pas une place pour me garer, l'église, si je t'ai fait de la peine, et pardonnez-moi Seigneur. Bonne

Et c'était là le 4 à 7 pour aujourd'hui avec Robert Cowgoy. Et maintenant, nous allons passer aux chansons sollicitées. Nous allons commencer avec Jean-Léon qui a appelé pour demander cette chanson de Claude Barsotti, Madame.

Yot a aussi appelé pour nous dédier au Yot, Dieu te remercie. La chanson de Chris DeBorge, une chanson que j'aime beaucoup, Lady Invade.

Et maintenant, Rosemont, il est en Floride. Il m'a envoyé un texte message pour solliciter cette chanson de Joe Dassin, « Et si tu n'existais pas ?»

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Biden parle de scandale de la famille. Scandale provoqué par l'infidélité d'un père et malheureusement aussi l'infidélité de la mère. Oh, ce garçon-là, il a beaucoup de problèmes.

j'ai, j'ai vu qu'il pense qu'il est un macho-man. Et il dit à ces maris-là de faire attention, de surveiller leurs femmes, parce que comme Guy Chateau a dit, les femmes massacrent.

Acias, de son côté, il dit à cette femme, je ne peux pas être avec toi parce que tu es la femme de mon ami. Et ça, mes amis, ça c'est bien. Parce que la femme de, spécialement la femme de son ami, ça c'est sacré. Tout comme le mari de son ami, c'est aussi sacré. Il ne faut pas en toucher.

Charles Aznavour, il dit à cette fillette naïve qu'elle est dans les bras de vagabonds. Donc fais attention, suis ton chemin, parce que je suis un vagabond. C'est ce qu'il dit à cette fille.

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numéro 6, il va chanter pour Mononc Pompon et Mononc Hubert. Les deux se trouvent à Montréal.

0: fleurs et des fleurs éternelles, une fleur et des fleurs éternelles. Salut. Oui, oui. Oui, ça va très bien, merci. À qui ai-je l'honneur de parler? C'est qui? Oui, Gertrude, comment ça va?
1: Je ne sais pas, je n'aurai pas la chance d'avoir dans cette chanson aujourd'hui. Peut-être ça va aller à la semaine prochaine.
0: Ma chère, tu appelles trop tard. C'est quelle chanson?
1: Je te revois, je te vois étoile.
0: Oh, de GG Viquet.
1: Oui.
0: Il n'y a pas de problème. Oui, je sais, tu l'auras la semaine prochaine.
1: Ok, bonne émission.
0: Ok. Merci beaucoup, Gertrude.

Donc, vous aviez reconnu Brooke Benton dans The Same One. Et Aloudi, je ne t'ai pas oublié. Et voici Denis Roussos, chanson sollicitée par Aloudi.

chers auditeurs, avec cette chanson de Demi Soussos, prend fin aujourd'hui notre voyage. J'espère que j'ai fait beaucoup d'heureux cet après-midi et que ensemble c'était agréable et que mes sélections vous ont plu. Et je dis merci à tous ceux qui m'ont appelé ou qui m'ont envoyé des textes messages. Et je vous remercie aussi, vous qui m'avez pas appelé ou envoyé des messages. Donc, je vous dis merci du plus profond de mon cœur, mes amis. Je vous aime beaucoup, beaucoup, beaucoup. Et je vous dis bonsoir et à dimanche prochain. Bonsoir, mes amis.

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Auditeurs et auditrices, bienvenue à votre émission Souvenirs en souvenir. À Smartoulous, on va passer les deux prochaines heures ensemble, question de revoir cette tranche de notre vie, cette période de jeunesse, d'enfance ou d'adolescence, et à travers cette recherche, on va redécouvrir des souvenirs qui nous ont marqués, qui ont marqué cette période, des souvenirs qu'on a eus avec la famille, avec les amis, les camarades de classe et un peu avec notre entourage, soit les voisins, parce que dans ce temps-là, les voisins faisaient partie également de la famille. Alors, ce sont de très beaux souvenirs que nous allons retrouver tout au cours de cette émission et avec plaisir. On va vous permettre de bien profiter de ce moment-là tout en vous demandant ou en vous suggérant de vous installer confortablement et de ne pas vous laisser déranger par personne, puisque ces deux heures vous appartiennent à vous et à vous seuls. Cependant, s'il vous est possible, ayez en main votre livre de souvenirs et comme ça, vous allez vraiment coller chaque chanson à un souvenir particulier qui la chanson qui marque le plus le souvenir en question. Alors pour tout de suite, on va débuter comme à l'habitude avec la première section puisque les artistes sont prêts et ils acceptent une fois de plus de se prêter à notre exercice. On va se retrouver de l'autre côté de la première section.

Nous voilà donc bien entamés ce voyage dans le temps, ce voyage à travers nos souvenirs et on est rendu à regarder dans le temps comment ça se passait, comment est-ce que on se présentait à l'autre, l'autre qu'on avait pour qui on avait quelques petits papillons qui bougeaient dans le cœur à droite et à gauche, et comment est-ce qu'on exprimait ces fameux petits papillons là. Alors, les artistes dans le temps avaient cette façon, ou du moins avaient leur façon de le faire, et dans le temps également, les jeunes de l'époque, eh bien, essayaient d'imiter.

de faire comme ces artistes, à savoir d'exprimer leurs sentiments à celui ou à celle qu'ils voulaient avoir comme petit ami ou qu'elle voulait avoir comme petit ami. Eh ben, ils essayaient de le faire de la bonne façon comme ces artistes-là. Et je pense que c'était une façon. Je ne veux pas employer un mot qui risque de froisser plus d'un, mais moi je pense que c'était la bonne approche à avoir quand on voulait se présenter à quelqu'un et qu'on voulait avoir son cœur, on voulait l'avoir comme compagne. Eh ben, on ne pouvait pas être grossier ou grossière. Il fallait trouver les bons mots, bien les placer, s'il vous plaît, pour essayer de, mais même pas de faire impression, mais pour charmer l'autre. Voilà. Alors, c'est ce que ces artistes vont nous chanter. Et nous ont appris dans le temps également comment faire de la bonne façon. Deuxième section.

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Vous êtes sûrement reconnu dans certaines pièces qu'on vous a présentées au cours de la deuxième section, des pièces qui parlent de l'état du cœur de celui ou de celle qui espérait conquérir un autre. Alors, on va poursuivre avec la troisième section et aujourd'hui, on va une fois encore laisser toute la place à Julio Iglesias qui va nous présenter parmi les meilleures de ses compositions. À tout de suite.

après la troisième section, eh ben, il nous reste donc, en principe, une heure à passer ensemble d'ici la fin de l'émission. J'espère que jusque-là, vous avez très bien profité de la première heure et que vous allez continuer à le faire avec ce qui s'en vient. Puisque, à partir de la quatrième section, ce sont des balades, des mélodies, des chansonnettes françaises, comme on les appelait, qui vont défiler les unes après les autres, question de vous permettre de vous retrouver dans ce tourbillon de souvenirs que vous aurez à revoir à travers ces chansons. Alors, quatrième, et on se retrouve de l'autre côté.

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Avant-dernière section, chers amis, le temps a passé une fois de plus très, mais très vite. On est déjà rendu plus proche de la fin qu'autre chose. Pardon, avec la cinquième section. Eh bien, on va poursuivre notre recherche. J'espère que vous n'êtes pas fatigués de revoir tous ces souvenirs. Et puisque c'était de très, très bons moments que nous avons connus, peu importe à quelle période qu'on était ou dans quelle tranche qu'on était. Est-ce que c'était la jeunesse? Est-ce que c'était l'adolescence? Est-ce que c'était l'enfance? Mais peu importe, ce sont des souvenirs qui nous rendent encore très, mais très heureux aujourd'hui. On y va avec la cinquième section parce que je ne veux pas perdre de temps et vous permettre d'avoir le plus de souvenirs.

Et l'avant-dernière, eh bien, celle qui suit tout de suite, ben, c'est la dernière. Asmortelou, ça a été pour moi un plaisir renouvelé pour vous présenter cette émission. Vous le savez, Monique et moi, on met tout ce que nous pouvons pour vous donner, pour vous présenter quelque chose qui soit à votre image, puisque vous êtes des auditeurs et des auditrices de choix qui savent ce qu'ils veulent. Eh bien, on espère qu'une fois de plus, on a su rencontrer vos attentes. Si ce n'est pas le cas, vous savez quoi faire. Eh bien oui, vous savez, à chaque fois que je suis à la barre de cette émission, eh ben, je me revois tout comme vous, jeune, adolescente, enfant. Je me revois à travers ces chansons, à travers, pardon, les parents qui les chantaient, les aînés qui les fredonnaient, et quand c'était notre tour, eh bien, on les chantait également. Et tout ça avec un cahier de chants. Hein? Et laissez-moi vous dire qu'on était plusieurs à avoir notre cahier de chant, et des fois quand on se rencontrait entre amis, eh ben chacun apportait son cahier et on chantait. C'était la belle vie, c'était la belle époque, et on ne pensait pas à se protéger de quoi que ce soit, puisque la vie était belle, la vie était agréable, était très agréable à vivre avec ceux que nous aimions, ceux qui nous aimaient également. Et c'était une vie sans détour, une belle vie, une bonne vie. Et je sens que c'est ce que vous aussi, vous revoyez dans vos souvenirs, cette vie extraordinaire, ce savoir-vivre sans pareil, hein, et sans malice. On était naïf, on était innocent, on était tout ce qu'on voudra, mais on était, mais surtout vrai, à quelques exceptions peut-être, mais majoritairement, on était vrai. Et ça ne veut pas dire que on était amis avec tout le monde, non. Mais la camaraderie était vraie. La camaraderie était là. Et on ne craignait pas. Encore une fois, il y avait des exceptions, mais on ne parle pas d'exceptions aujourd'hui. On parle de ce qui était la normalité dans le temps, hein, la camaraderie était vraie. Et on n'avait pas à surveiller ses arrières, comme on dit aujourd'hui, parce que il n'y avait pas de coup bas. C'était des jeunes, c'était des enfants, ok, dans des relations quasi exceptionnelles. On pouvait trouver des gens qui ne surveillaient que ça, mais normalement non, non. Et j'ai rencontré cette semaine, j'ai rencontré une amie de longue date, qui est également une passionnée de cette émission, et c'est une amie, on s'est connue, on était au primaire. Au primaire, je vous dirais peut-être avant le certificat, la septième année, hein, avant, c'est là qu'on s'est connus, et à l'école Saint-Joseph. Et à chaque fois qu'on se voit, à chaque fois, on ne se voit pas souvent, mais on se parle, et puis bon, on se donne des nouvelles, on se tient quand même. Mais à chaque fois, on revoit cette époque. On revoit toutes les filles, parce que c'était une école de filles, une école religieuse de filles, qui étaient de notre promotion, et on se rappelle les bons moments. On se rappelle les coups aussi qu'on faisait. On n'était pas des saintes non plus là, mais les coups qu'on faisait aux professeurs, qu'on faisait
à la mer supérieure, mais il fallait pas se laisser prendre parce que les parents étaient appelés à la direction et puis on savait qu'on était pour passer un mauvais quart d'heure. Donc on faisait attention. Tout ça pour vous dire comment c'était une époque merveilleuse. Et je peux même dire, tant pis pour ceux-là qui n'ont pas connu cette période. Et tant mieux pour ceux-là qui l'ont connu et qui l'ont vécu. Est-ce qu'on l'a vécu à sa juste valeur? Peut-être pas. Parce que on ne savait pas que ça allait changer. On pensait que c'était là pour rester, que c'était là pour toujours. Peut-être qu'on n'accordait pas suffisamment d'importance à cette période. Mais n'empêche, on l'a connu, on l'a vécu et on est heureux. Je vais vous présenter la 6e section, mais avant, il faut prendre rendez-vous qui est pour la prochaine fois.

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Monsieur, bonjour et bienvenue à votre émission Rencontre matinale. Il est marqué 5h09. Nous sommes ensemble jusqu'à 7h. Alors, comme vous le savez, l'émission de fin de semaine est d'une durée de 2 heures de temps. C'est-à-dire, il nous reste à passer 1 heure de temps et 49 minutes ensemble. Bonne émission, chers amis.

conférence et nous reste à passer ensemble une heure de temps et 51 minutes, pour être plus précis. Cher Père, nous courbons devant toi ce matin avec respect et avec révérence. Merci parce que tu nous as permis de voir ce nouveau jour. Aujourd'hui, c'est le dernier jour de notre passé et le premier jour de notre futur. Notre passé est déjà passé et nous sommes au commencement de la suite. Nous voulons, cher Père, remettre entre tes mains le reste. Tu sais de quoi il est fait. Tu sais de quoi il est formé. Tu sais tout, tu connais tout. Et nous, notre connaissance est très limitée. Notre compréhension avec. C'est pourquoi, cher Père, dans l'humilité, nous voulons te remettre le reste de notre vie et nous sollicitons ta bienveillance divine et paternelle pour que le reste de notre vie soit la meilleure partie de notre vie. Tu es un Dieu de restauration, un Dieu de correction. Nous sollicitons que tu corriges, que tu redresses. Nous sollicitons que tu restaures notre âme, notre esprit et notre corps. Nous remettre la vie nous nommons, cher Père. Nous supplions en grâce pour voir l'esprit où, pour continuer de travailler avec l'esprit nous. Nous supplions en grâce pour l'esprit roux qui était déjà dans nous, continuez à nous communiquer tes pensées, ta volonté, que l'esprit roux, comme notre coach spirituel, notre guide, notre professeur spirituel, continue à nous conduire dans toute la vérité, et qu'il continue à nous faire comprendre ta sainte volonté. Nous demandons capable de nous capables d'accomplir ta volonté. Rends-nous capables, cher Père, d'accomplir, de réaliser les projets, les œuvres qui te sont agréables. Car comme nous t'ai pris engagement devant, nous t'ai fait promesse, que nous pas servi l'autre Dieu, ni l'autre bagaille qui est ou même. Et maintenant, nous voulons renouveler promesse ça envers, renouveler engagement ça envers. Nous pas servi l'autre Dieu, ni l'autre bagaille qui est ou même.
Ça n'a demandé au Persien, donne-nous tout ce qu'il faut. Donne-nous toutes les ressources nécessaires pour que nous puissions te servir. Nous puissions accomplir notre mission comme ça doit. Merci pour cette nouvelle journée. Que ta grâce soit répandue sur chacun de nous.

des grâces spéciales. Accorde la grâce qui guérit ceux qui sont malades. Accorde la grâce qui restaure ceux qui brisaient. Accorde la grâce qui redressait ceux qui courbaient. Accorde la grâce, Seigneur, qui restaurait ceux qui échouaient. Accorde la grâce, cher Père. Il y a monde qui a vécu dans la peur. Il y a monde qui a vécu dans la peur. Il y a monde qui a vécu dans la peur. Et tout le monde, grand monde, jeune monde, petit monde. Il y a monde qui a dormi parce que il est obligé à le coucher. Mais il y a monde qui pas t'a remé à le dormir parce que il est pas jamais à le dormir. Sans que vous pas fait cauchemar après cauchemar. Gémoun, qui, abdomen, c'est pas réveillé ou réveillé. Mais c'est pantant ou pantant. C'est pendant qu'on couleuvre, aller pour piquer ou dans dormi, ou pantant. Gémoun qui pantant parce que vous crabe araignée qui a monté sous vous. Gémoun qui pantant dans dormi parce que vous ont tôt au bœuf. A foncé sous yo. Gen qui pantan non dormi parce que yo essaie tombé a tombé dans falaise. Gen qui pantan non dormi parce que essaie un groupe méchant, groupe loup-garou cap courir derrière yo. Cher père, yo besoin la paix. Yo besoin délivrance spirituelle. Il besoin un code qui pour casser. Yo prend un filet. Parole ou dit, c'est toi qui as rompu ou brisé Codio. Tu as rompu filet yo. Demandons une délivrance spirituelle matin. Une délivrance spirituelle, matin. Pour tout le monde, ça, qui persécuté, qui troublé. N'a pas d'autre, cher père, une délivrance spirituelle, matin, pour groupe, monde, ça, c'est pas seulement grand monde, c'est pas seulement jeune monde, même petit bébé. Il est pas foutu, dormi en paix. Et apprenons que le sommeil est réparateur. Mais il y a un pile monde pour qui le moment de sommeil, c'est un moment de maltraitance spirituelle, maltraitance psychique. C'est pourquoi ce matin, cher Père, par Jésus-Christ qui nous a réconcilié avec toi, n'a demandé, t'en prie, matin. Parlez à Mounsayo. Et parlez pour Mounsayo. On va dire à Mounsayo, à Fossayo, qu'a persécuté Mounsayo qui croit en eux-mêmes. Dieu arrêtez. Malheur ou même sous continuer. Esprit de persécution. Malheur ou même sous continuer persécuter. S'inviter avec ses moyens. Parlez. Menacez-yo, oh Dieu. Ou qu'on côté yo régner. Force qu'a persécuté yo. Force qu'a troublé existence. Moun qui espérait dans eux-mêmes yo. Force qui a dévié yo. Force qui rend yo instable, qui rend yo fou.

force qui déstabilisait yo. Il y a un pile jeune garçon qui déstabilisait. Un pile jeune fille qui déstabilisait. Yo honte parce qu'il existait. Yo honte. Yo pas qu'à garder pareil yo en face. Yo honte la société. Yo honte les amis. Yo honte. Des monde qui marchait tête à tête. Parce que gon force qui dépasse capacité yo, cap maltraité yo, cap drivé yo. Malgré leur volonté, leur bonne volonté, malgré des efforts déployés, mais ils sont beaucoup plus faibles que ça yo, cap drivé yo. Nous faisons appel à toi ce matin, cher Père. Et nous sollicitons ton intervention. Seigneur, on va gommer pour vous. Vous connaissez faiblesse, mais c'est dans vous que nous confions. Nous prions comme ça au nom de ton Fils Jésus-Christ. Merci.

Quel beau chant! Ennemi mieux a pas avancé. Yo bien armé. Ouais, Seigneur, ou connaît m'ba kon goumé. Nous t'a remé pour ton victoire, mais nous pas kon goumé. Ça fait n'a répété avec ton serviteur. Je lève mes yeux vers les montagnes. D'où me viendra le secours? Le secours me vient de l'Éternel, qui a fait les cieux et la terre. Seigneur, on connaît nos parents de Goumé. Nous demandons va Goumé pour nous. C'est pas Goumé, nous t'arrêmes Goumé à Moun. Parce que nous pas venus sous la terre pour nous goumer à Moun. Nous venons sur la terre pour nous construire. Nous venons sur la terre pour nous aider Moun vivre. Nous venons sur la terre pour nous accomplir une mission. Nous pas venus goumer, ni dans la concurrence, ni dans la lutte, ni dans la jalousie. C'est pas ça, nous venons régler sur terre, Seigneur. Mais gen moun ki choisi yo même pour yo goumer contre nous. Et cher père, nous pas t'aller prendre goumer. Matin, nous venons déposer à tes pieds tout souci nous yo. Toute inquiétude nous yo. Toute peur nous yo. Toute faiblesse nous yo. Nous venons déposer yo devant cher père. T'en prie, prends-yo pour nous. Et ça, nous pas capable de faire. Qui est capable d'assurer nos victoires, nous demandons autant prie faire pour nous, cher Père. Au nom de ton Fils Jésus-Christ. Amen. Rebonjour, chers amis, comment allez-vous? Comment nous y est? Nous disons bon Dieu merci parce que nous avons continué. Chaque jour, c'est un pas de plus vers notre destination. Chaque monde a une réalité payo. Chaque monde a un fardeau payo. Chaque monde a des blessures. Et il y a un artiste, un frère qui chantait ce chant. La parole des blessures. Mais ce matin, avec confiance, nous nous approchons du guérisseur de l'âme. Pendant qu'on attendait un extrait de ce beau chant, Mamando, si c'est dans le cœur, dans l'esprit, dans l'amour, dans le corps, dans le sentiment ou blessé, vin côté guérisseur à la moment ça. Pendant que nous prenons, tant des

Ce que tu refuses de montrer, c'est ce que Dieu veut guérir. 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

guéris ce que personne ne comprend et fais de moi un témoignage de restauration au nom de Jésus. Guéris ce que personne ne comprend et fais de moi un témoignage de restauration au nom de Jésus. Et je chante. Je salue tous mes collègues des rencontres matinales. Pasteur Hercule, bonjour. Je dis bonjour à Pasteur Normine d'Orvilla, Pasteur Jean-David Pierre-Louis. Je salue Pasteur Moussa Mompassa, qui est du côté de la République démocratique du Congo en Afrique. Je salue les anciens collaborateurs, anciennes collaboratrices. Nous cherchons de nouveaux collaborateurs pour l'émission Rencontre matinale. Nous avons besoin de monde. Et pour partager responsabilité avec nous. Vous savez, Jésus-Christ a dit, la moisson est grande. Et il y a peu d'ouvriers. Prions le Père pour qu'il envoie des ouvriers dans la moisson. On a cherché un monde qui voulait faire émission rencontre matinale avec nous. Car comme vous l'avez remarqué, bon, c'est moi votre serviteur et Pasteur Ekil qui vous accompagnons toujours. Ça fait longtemps, bien sûr, c'est Pasteur Ekil et moi qui sommes toujours en ligne, qui sommes toujours en onde. Alors, nous avons besoin de nouveaux collaborateurs. Sinon, l'Église qui t'a aimé, prend un jour dans l'émission 1. Ça fait nos plaisirs pour nous recevoir le ou les dirigeants. Si gagne un groupe, qui t'a mes gros émissions. Si gagne un monde qui gagne une entreprise, qui t'a aimé, prend parti pour faire promotion des entreprises, yo. Yo capable de rencontrer nous. Parce qu'il travaille en pile. Travaille en pile, on a besoin de collaborer. Pour préparer la lecture du jour que nous trouvons dans le psaume 100. D'ailleurs, c'est dans le psaume 100 que nous allons méditer aujourd'hui. Attendez notre chant. Jouer un extrait, mais tellement beau. Un chant d'appel. Un chant, tout est bon Dieu après les tout le monde. Venez chaque monde, venez tout le monde. Qui plaît péché, Christ et miséricorde.

c'était annoncé, nous allons lire dans le psaume 100. Poussez vers l'Éternel des cris de joie. Vous tous, habitants de la terre, servez l'Éternel avec joie. Venez avec allégresse en sa présence. Sachez que l'Éternel est Dieu. C'est lui qui nous a fait. Et nous lui appartenons. Nous sommes son peuple. Nous sommes le troupeau de son pâturage. Entrez dans ses portes avec des louanges. Entrez dans ses parvis avec des cantiques. Célébrez l'Éternel. Bénissez le nom de l'Éternel. Car l'Éternel est bon. Sa bonté dure toujours. Et sa fidélité de génération en génération. C'était le psaume 100. Version française. N'attendez encore cet extrait du chant d'appel. Chant invitation que n'attendez matin cet message. Que bon Dieu invite tout habitant de la terre. Un message de salut. Bon Dieu offrit le salut. Bon Dieu ça qui te créé là. N'est-ce pas, il dit, dans le verset 3, sachez que l'Éternel est Dieu. C'est lui qui nous a créés. Bon Dieu, ça te créé là. Il créé avec tout son possédé. Vous possédez des yeux dans tes tours. Vous possédez des oreilles. Vous possédez des nez pour respirer. Vous possédez tous les membres de votre corps. Vous possédez des cerveaux. Vous possédez des poumons. Non seulement vous possédez toutes les parties de votre corps, mais à l'extérieur de vous-même, bon Dieu te baou, ça a besoin pour que partie yo fonctionne. Bon Dieu borné, les bons poumons, mais aussi le bon oxygène. Les bas aux yeux, mais aussi les bonnes visions. Pour capabouer à travers yeux. Les bas aux oreilles, mais aussi les bonnes auditions. Pour capable tendre à travers oreilles. Les bonnes bouches, mais aussi bon la parole. Pour capable parler à travers bouchou. C'est lui qui nous a fait. Ce Dieu-là, qui crée nous, genouillé là, et qui mettait à notre disposition tout ce dont nous avons besoin pour fonctionner, pour vivre et pour accomplir notre devoir, notre mission, il met aussi à notre disposition des provisions pour le salut éternel. Faites-nous venir chaque monde qui plaît péché, Christ gain miséricorde. D'où Dieu, sans tenir compte des temps d'ignorance, annonce maintenant à tous les hommes en tout lieu qu'ils aient à se repentir.
Bon Dieu continue à mettre à notre disposition des ressources vitales, ressources matérielles, ressources alimentaires. Il mettait de l'eau à notre disposition. Il mettait manger. Il baille maïs à l'ode. Il baille pied maïs à l'ode pour pied maïs à produit pour où? Il baille du riz à l'ode pour du riz produit pour nous. Il baille petit mi en l'ode pour que petit mi en produit pour nous. Il baille poule à l'ode pour que poule à ponze pour nous. Li baille vache la l'ordre pour que vache là continue à produire lait pour nous. Li baille l'homme à l'ordre pour que océan yo, l'homme yo, gros de yo, continue à produire poisson pour nous, produit lambi pour nous, produit crabe pour nous, produit cribiche pour nous. Li baille pied boyo l'ordre pour pied boyo continue à produire oxygène pour nous. Et tout élément ça yo, y a pas accompli mission yo. Li ban nou l'ordre aussi pour nous produire. Et c'est ça nous parlons matin dans méditation nous. Contrairement à sa moun dit, sa religion dit, bon Dieu crée nous pour nous adorer, c'est pas vrai, c'est pas vrai. Bon Dieu crée nous pour nous travailler avec elle, dans le respect de sa loi, dans le respect de sa parole. Certainement, on y reviendra. Alors, ce matin, ce Dieu-là, qui a mis à notre disposition tout ce qui est nécessaire à notre fonctionnement, il avait aussi mis des ressources de salut à notre disposition, à savoir le sacrifice de Jésus-Christ à la croix, sa mort, sa résurrection, son ascension. C'est la ressource principale que Dieu mettait à disposition pour tout le monde qui acceptait cette ressource par la foi pour accéder au salut éternel. Et dit Dieu, sans tenir compte des temps d'ignorance, annonce maintenant à tous les hommes en tout lieu qu'ils aient à se repentir. C'est chant ça qui dit, venez chaque monde qui plein péché, Christ, des miséricordes.

Nous allons lire la version créole du psaume 100. Et comme moi, dis-nous toujours, pour qu'un haïtien puisse comprendre la parole, il faut qu'il la lise en créole. Un haïtien capable de comprendre la parole là, il doit lire dans créole là. Psaume 100, c'est un psaume pour dire bon Dieu merci. Nous toutes qui restons sur la terre, chantez pour bon Dieu si tellement nous contents. Bon. 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Gen moun, matin, yo gen même réponse avec quelques disciples. Des disciples qui t'a pêché à kibe poisson. Jésus-Christ approche de eux-mêmes. Il dit, monsieur, est-ce que nous prenons poisson? Bon, mon poisson. Je dis, nous avons travaillé toute la nuit sans rien prendre. 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
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Et existence nous c'est plus grande richesse qui existe qui existait. Dis bon Dieu merci parce que nous sommes une âme. Nous sommes l'âme. Et Jésus-Christ dit, pas gain absolument rien qui a acheté un homme. Pas gain rien qui vaut un homme. Pas gain rien sur cette terre, chers amis, qui vaut sa ouïe. Pas gain absolument rien qui vaut ça ou y est. À cause de ça, ou de dire bon Dieu merci. Pas parce que c'est content, mais parce que c'est un gros, gros bagaille, ou son bagaille qui est unique. Vous êtes l'âme. Nous sommes l'âme. L'âme est éternelle. L'or, le diamant, les rubis, ne sont pas éternels, mais l'âme est éternelle. Alors, nous toutes qui étions sur la terre, dis bon Dieu merci, chantez pour bon Dieu, parce que nous existons. Chantez pour bon Dieu parce que nous sommes âmes. Chantez pour bon Dieu parce que nous gagnons nous-mêmes des sentiments qui poussent nous à faire le bien. C'est raison pourquoi nous devons chanter pour mon Dieu. 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

0: Quel beau chant. Merci, merci, merci. Bon. Je salue tous les amis du rencontre matinale. Je dis bonjour à tous nos supporters, ceux qui prient pour nous, ceux qui font des commentaires, ceux qui nous font des remarques, et ceux qui nous supportent financièrement. Nous tenons à leur dire un grand merci. Je salue mon jeune frère, Fakuyo Fiseus. Je dis bonjour à toute sa famille. Je salue mon grand frère, et Pierre Saint-Phoenix. Je salue le grand frère, Pierre-Antoine Delsouin. Mon cher frère Pierre Delsouin, ça fait tellement longtemps, non pas ouais. Depuis avant mon départ pour Haïti, et côté me dépasser plus que 100 jours, plus que 100 jours, non pas ouais, non pas ouais. Alors, je souhaite que dans les jours à venir, n'a pas ouais, parce que grand frère me darait mes ouais, surtout me dépasser bon la caillou d'Algérie, et me dépasser Campérin pour me d'Algérie. Alors, moi envie wow. Moi saluer aussi Nelson Janvier. 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
0: 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Alors, nous faisons un trajet très long, nous sortons au CAI, nous prenons l'avion, dans l'aéroport La Bode, qui nous est là, l'aéroport au CAI, nous prenons l'avion, de au CAI, nous descendons au Cap-Haïtien, nous prenons l'avion Cap-Haïtien, nous descendons Miami, nous prenons l'avion Miami, nous descendons Toronto, nous prenons l'avion Toronto, nous venons Montréal. Alors, c'est un voyage qui était très long. Et puis, avion qui fait province à yo, il paraît un service cargo. Bien que m'apprendre, cette semaine d'apprendre que, eh bien, gagner une ligne au CAI, IBC Airways, il a commencé à faire cargo, mais lui-même, c'est Miami seulement le fait. 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Donc, on a fait des marches pour nous, si à partir des CAI, nous capables de voir provisions ici à Montréal en passant par Miami. 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

0: chers des amis, je vous salue tous. Maintenant, nous gagnons avec nous encore sur les ondes notre ami, notre collaborateur, notre pasteur, Normin Dorvila, qui nous appelle ce matin depuis Haïti. Bonjour, pasteur Dorvila.
1: Bon matin, pasteur Chavan, homme de Dieu, serviteur de Dieu. Et bonne émission ce matin, une très belle émission, et je salue également et nos amis collaborateurs, animateurs de l'émission Rencontre Matinale, et notre ami le pasteur Jean-Marie Hercule, et tous les autres animateurs, Jean-David Pierre-Louis, etc. Je salue l'auditoire, le public qui nous écoute religieusement à tous les matins, et nous saluons également tous les amis qui ont répondu et favorablement et qui vont encore le faire et par rapport à notre exposé la semaine dernière concernant la situation et catastrophique, chaotique en Haïti, principalement dans notre communauté en pleine Asarte.
0: Asarte, et la situation. On est encore là. Et bon, on n'a pas le choix. Parce que, comme Jésus-Christ a dit, et c'est d'ailleurs, c'est de ça que je parlais un peu aussi ce matin, la moisson est grande. La moisson est grande. Mais il y a peu de ressources. Que ce soit ressources humaines. Parce que ouvrier fait partie des ressources humaines. La moisson est grande, ressources humaines y ont manqué, ressources financières y ont manqué, ressources matérielles y ont manqué.
1: Exactement. Et il y a très peu de ressources et parfois il y a une absence de ressources pour subvenir à nos besoins et pour aussi aider la communauté qui compte sur nous, sur les leaders, parce que quand ils voient les leaders, béni, qu'on aimera le sauver. C'est l'expression de tout un chacun. Ouais. Quand on arrive, quand on est là, et on apporte de l'espoir, et même quand il n'y a pas d'espoir, mais ils espèrent, la communauté, les gens de la communauté, les pères et mères de famille, les jeunes qui ont passé des journées sans rien manger, eh bien, c'est ça. Ils comptent sur nous, ils comptent sur nous, mais il n'y a pas de ressources pour subvenir à ces grands besoins. C'est comme ça.
0: Bon, certainement, ce serait utopique de penser pouvoir résoudre tous les problèmes de l'humanité. Ce serait utopique de penser pouvoir résoudre même tous les problèmes de notre communauté. Mais quand même, si seulement on arrive à apporter un peu de solution à certains problèmes, ce serait quand même consolant et satisfaisant. Et ça, c'est une souhait nous, même si nous pas qu'à résoudre tout problème, mais si nous capable d'aider des trois mondes et transformer espoir en réalité. Et me quoi ça, c'est serait une satisfaction pour nous, cher pasteur.
1: Oui, une satisfaction pour nous, bien sûr. Et ça peut faire une différence, pas toute la différence. Et yon grain de maïs, yon épi maïs que ou gagnent, les capables reboiser, yon cater, les capables pas qu'à reboiser des hectares de terre. Et alors, tout ce qu'on peut faire, on le fait pour la gloire de Dieu et pour aider la communauté. Même Jésus-Christ l'a dit dans cette parabole à ses disciples. Et j'ai eu faim et vous ne m'avez pas donné à manger. J'ai été malade et vous ne m'avez pas visité. Et parce que on est resté dans nos conforts, derrière nos quatre murs, et sans pouvoir penser à ceux qui souffrent énormément. Et dans notre pays, à travers la planète. Alors, c'est ça, on peut faire une différence et dans ces situations.

0: qui explosent et on a tendance à perdre patience, à perdre courage. Et Frère Chavan, tu sais que j'ai parlé avec des pasteurs, des hommes d'église qui sont en train de perdre la foi, oui, dans cette situation.
1: Et ça,
0: Ah!
1: écoutez, on ne peut pas leur donner raison, mais on peut les comprendre.
0: Oui, on peut les comprendre.
1: C'est comme si, pasteur, c'est comme si il y a un grand écart, il y a une grande disparité entre les discours et les réalités. C'est Dieu, oui.
0: Exactement. Quand on prêche la foi, quand on prêche la foi, et on fait partie, on vit le problème, on vit la situation, on ne s'en sort pas. Parfois, on a tendance à mettre cette foi-là
1: En
0: que
1: question.
0: nous parlons en question. On
1: Ouais.
0: dit, mais pourquoi? On a fait tout ce qu'il fallait. On a exécuté les paroles de la Bible et complètement. Et puis on a tendance à attendre. Vraiment, il y a des hommes à qui j'ai parlé, des hommes qui ont de grandes assemblées, des leaders, des pasteurs, des confrères comme nous, qui sont sur un point de décourager complètement par rapport à l'aggravation de la situation. Ben, on essaie de notre mieux de se réconforter les uns les autres, mais ce n'est pas facile. Et vivre une situation aussi déplorable, cher ami, c'est pas facile.
1: Mais pasteur, et cette situation n'est pas trop nouvelle non plus, puisque et dans l'ancien temps, le peuple Israël a vécu des situations semblables. À tel enseigne, il y en a qui disent, mais où est le Dieu de miracles, Dieu de merveilles, dont nous ont parlé nos pères? Parfois, le silence de Dieu, eh bien, peut nous plonger dans le désespoir. Mais le silence de Dieu, c'est pas pour la première fois qu'un peuple l'expérimente. Parce que, où qu'on est longtemps, peuple Israël à tour, bon, malgré relation d'alliance qui était que bon Dieu t'établit avec peuple là, mais t'es qu'on gagne des moments vides. Côté bon Dieu t'es fait silence et ça produit les conséquences que ça produisait. Et m'kouè, pays d'Haïti aussi, les hommes de Dieu, l'Église, je dis à fait l'expérience du silence de Dieu dans nos affaires. Et on va regarder pasteur,
0: C'est
1: la,
0: vrai.
1: on va regarder la COVID. La COVID là, mon cher. C'est ton moment de grande épreuve de la foi. Vous songez, en Haïti, les nègres qui ont fait gros activité évangélique, fait rassemblement populaire, qu'on appelle croisade. On marchait tout de côté, vous voyez, et les messagers, invitez moun qui malade, vini, dans croisade. Invitez moun qui malade, dit pote malade, yo, vini l'église. Des miracles. Eh bien, dans COVID, pasteur, monsieur tout Haïti, mon pasteur qui relève moi, l'église, il dit, pasteur Chaban, nous connaissons Haïti, nous connaissons rentrer. Eh bien, pour rentrer mercredi, il n'y a pas besoin de venir l'église non dimanche. Parce que avec COVID, il dit, bon, bagaille a changé. Longtemps, même t'es qu'on invite les monde qui malade, venir l'église. Qu'on y a, y a suspect qu'on malade, il ne doit pas venir l'église. Donc, nous comprenons que la foi prend beaucoup, pasteur.
0: Oui, frère Chavan, ça c'est. On peut rire un petit peu de la situation, mais c'est la réalité parce que c'est ça. Quand la foi nous dit et nous imposons les mains aux malades et les malades
1: Seront
0: seront
1: guéris.
0: guéris et seront guéris et nous face à la situation, face à la maladie, nous voici en train de dire aux gens non malade, mais en prévention. En prévention,
1: Ouais.
0: tu vois le vivre pour côté que toi, pas même, pas même, ou pas même arriver au côté de mettre en application, parce que depuis la prévention, nous bloquons.
1: Nous bloquons.
0: Nous bloquons pour nous dire, pas venir à l'église, parce que ou t'es deux, c'était encore, on pourrait dire, les conseils du gouvernement, des différents gouvernements, à travers la planète, une quarantaine, de combien de jours, juste pour pouvoir
1: éviter la propagation.
0: Et si pendant ce temps, il y a des symptômes pour éviter la propagation de la maladie. Ça, c'est le gouvernement, c'est les gouvernements, c'est les hommes d'État. Mais les hommes d'Église, bon, on s'est plié également à ces exigences du gouvernement. Et la foi vient à côté. Mais ils oublient aussi des expériences de foi dans la parole de Dieu. Même Jésus-Christ, lorsqu'on voit et l'humiliation de la croix, c'est comme si où est le Père? C'est comme si tu es absent. Il y a une journée de silence. Samedi, rien ne s'est passé.
1: Ouais.
0: Mais la foi, au petit matin du dimanche de la résurrection, tout a basculé, tout a changé, tout a changé. Alors, nous croyons que Dieu peut faire au-delà de nos idées et de nos pensées. Nous croyons que la situation ne va pas rester indéfiniment comme ça et que ça va changer. Mais continuer à vivre ça, c'est pas facile.
1: Non, ce n'est pas facile. Ce n'est pas facile.
0: L'exemple du peuple d'Israël, parfois ces calamités ont duré 80 ans, 100 ans en Israël, avant qu'il y ait un Gédéon, avant qu'il y ait un Samson, avant qu'il y ait un libérateur pour changer la situation de tourment. Et ce n'est pas facile d'expérimenter ça, mais il faut le faire.
1: Oui, ce n'est pas facile. Et on va regarder la réalité aujourd'hui dans le pays d'Haïti, pasteur. D'a parlé avec un pasteur qui était dans une église Carrefour. C'est dit pasteur Chavan. Depuis où prend zone et Léogane, Gressier, jusqu'à Delma 30. Pas bon pasteur titulaire, non, qui à l'église, yo. Mais c'est une calamité, mon pasteur. D'a parlé hier soir avec un pasteur Carrefour, qui dans l'église Carrefour, pasteur a mouru tête coupée. M'a imaginé, dans l'église, un cadavre sans tête, non cercueil. Donc, je dis à le monde évangélique, parmi le monde global, a vivre un moment difficile. La vie, moment difficile, mais mon pasteur, et Dieu dit dans Malachie, vous verrez désormais la différence entre le juste et le méchant. Vous verrez désormais la différence entre ceux qui servent Dieu et ceux qui ne le servent pas. Et m'quoi, notre espoir se trouve aussi dans cette différence qui doit exister. Mais, ou qu'on est, une piège nous prend, pasteur. Une piège que nous prend, c'est parce que, trop souvent, nous pensons, parlons et agissons comme tout le monde. Et pour moi, ça, c'est une grande erreur que nous, les hommes de Dieu,
0: nous sommes pas tout le monde.
1: Et très souvent, nous pensons, nous parlons et nous agissons comme tout le monde. Par exemple, bon, nous n'en zone gagner banditisme. Mais comme tout le monde, nous cacher, comme tout le monde, nous déplacer. Lorsque nous pensons, nous parlons et nous agissons comme tout le monde, on ne peut pas faire la différence, mon pasteur.
2: Et pour ne pas penser, parler et agir comme tout le monde, ce n'est pas facile non plus. Parce que vous-même en tant que pasteur, vous avez 200 moun, 300 moun devant, bon Dieu, bon diriger. Ou est tout le monde ça y est, dans l'anxiété, dans le traumatisme, dans le stress, tout le monde ça a couru. Faut dédoubler, oui. Pour pas courir ensemble avec eux. Alors nous comprenons que.
0: Et c'est ça la réalité, oui, parce que c'est le vécu, c'est le quotidien. Et pour vous dire, hier, on a eu une rencontre sur la cour de notre église, de notre assemblée à Saintes, et avec les gens de la communauté, tous les gens de la communauté. Mmh. Alors, c'est initié par des notables de la communauté, prêtres, pasteurs, etc. Bon, c'était sur notre cour, la cour de notre assemblée. Et il y avait le prêtre qui a la grande école que tu vois à l'entrée.
2: Oui, je connais.
0: Et, oui, il y a aussi presque tous les pasteurs et les vaudouisants, toute la communauté en général. Mais c'est cela que tu viens de dire là, c'est la pensée comme tout le monde. Dégager la confiance en Dieu, la foi dans cette situation et rare monde qui fait lit, c'est pas facile parce qu'on est en train de voir qu'est-ce qui peut être fait pour revenir, pour retourner dans le chez soi, chez nous, pour que tout le monde vit dans la paix et pour voir toute cette communauté avec des hommes, des pasteurs, des leaders, et tout le monde mélangé ensemble, nous, dans la même situation, hein, nous tous dans courir, nous tous dans cacher, nous tous, etc. Alors, on fait comme tout le monde et on cherche la solution comme tout le monde. Comme tout le monde pour voir qu'est-ce qu'on peut faire.
1: Alors, moi pense dans le cas ça, si nous avons un mot d'ordre, nous avons conseillé comme une sorte de une parole phare. Et c'est à retour de décrocher de la foi. Ou bien, raccrochons-nous à nouveau à la foi. Parce qu'on a l'impression, situation, pasteur, les décrocher le monde de la foi. C'est comme si un pied bois est tellement prend mauvais coup de vent, et de temps en temps, l'a détaché de ses racines. Or, tu sais que la force de l'arbre n'est ni dans ses branches, ni dans ses fruits. La force de l'arbre est dans ses racines.
0: Dans ses racines.
1: La racine du croyant, la racine du chrétien, c'est la foi. Alors, je pense que le message d'aujourd'hui, le mot d'ordre d'aujourd'hui, c'est raccrochez-nous, rebranchez-nous à la foi. Et quoi c'est message que bon Dieu gagne pour Papa Martin.
0: Selon à la foi, c'est ça que lié parce que c'est cette ferme assurance, c'est cette confiance en Dieu, c'est croire que Dieu ne va pas nous abandonner, il ne laissera pas la situation telle quelle. Ça peut durer un certain temps et dans le temps de Dieu, c'est là que nous n'arrivons pas à faire l'unanimité parce que dans le temps de Dieu, ce qui peut être paraître trop long pour nous. C'est pas pour Dieu. Le Kairos et le Chronos, et bon, ça c'est un petit peu plus avancé. Et le Chronos de l'homme, le Kainos de Dieu, Dieu lui prévoit tout dans son temps. Au moment venu, il t'a dit que Jésus-Christ a fini, il n'est pas venu ni un jour avant, ni un jour après. Il est venu en son temps. Mm-hmm. Il t'a dû mourir, il t'a dû crucifier, il t'a dû ressusciter. Peut-être, il y a plus de monde qui dit, pour qui ça c'est seulement 33 ans, pour qui ça Jésus-Christ n'a pas de vivre beaucoup plus. Écoute, le temps de Dieu, le caillou, donc tu vois, alors c'est pas facile pour nous autres lorsqu'on vit ces situations difficiles et de penser comme ça, mais c'est revenir à la foi. C'est revenir à la foi quand même le salut dépend de notre foi parce qu'il faut que la grâce de Dieu puisse fusionner, rencontrer avec la foi de l'homme, notre foi, pour que ça explose le salut, la vie éternelle.
1: C'est ça. Donc, le mot d'ordre, chers amis, malgré tout ça n'a Bible jodi a, malgré toutes les calamités, malgré nous avons cette tendance à penser, à parler, à agir ou bien à réagir comme tout le monde, s'il y a une chose que nous devons conserver dans ces moments de turpitude et de turbulence, c'est de revenir à la foi, de nous accrocher à la foi. Même si nous avons tout perdu, mais essayons de sauver notre foi. Parce que si nous arrivons à sauver la foi, nous, en retour, nous avons sauvé. Et, pasteur, là, bon, vous connaissez chaque fois par être devant l'assemblée, là, eh bien, il y a des yeux grands ouverts, captant nous. Surtout le moment difficile, ça y est. Et, bon, on t'est parlé non de la situation de la fois dernière, situation de calamité des empile moun. Et, n'a pas travaillé fort pour Noé, si n'est capable de faire quelque chose de concret et de substantiel pour au moins des trois familles. Sinon, ça, ça n'a pas travaillé. Et, n'a remercié sincèrement pasteur pour, à la fin de cette année, pour t'es capable de faire 3 familles ou 5 familles rentrer la caillou. Bon, même si bien.
0: Pour vous dire, serviteur de Dieu, et pasteur Chavanne, et c'est sur ce point-là que nous sommes en train de travailler. C'est l'une des raisons qu'il y avait cette rencontre. Et dans notre cours, c'est d'aider les familles à retourner chez eux, à rentrer chez eux. Mais la plupart d'entre eux avaient les maisons, ils ont les maisons saccagées, brûlées et détruites. Même s'ils veulent revenir à la maison, ils n'ont absolument rien. Alors, c'est justement comment les aider, comment les supporter. Et parce qu'ils vivent dans des camps, et des camps, c'est toute une série de petits maisons en toile, en plastique, en tapis. Et qui pas à l'abri de la pluie, des tempêtes et autres. Alors, tourner la caillou, c'est ça qui est plus essentiel, mais nous avons un certain nombre qui n'ont absolument rien pour retourner chez eux pendant ce moment-là que nous parlons.
1: Alors, moi-même, ça m'a été souhaité, pasteur. Certainement, bon, lorsque le leader de la communauté a réuni, autour des problèmes, certainement, n'a venu avec des plans. Et, m'con, on a des hommes aussi, des collaborateurs. Et, m'da souhaité pour nous faire une équipe d'évaluateurs. Par exemple, si nous dit, bon, nous gagnons 10 veuves, qui, pas la caillou, qui n'en camp, nous t'aurons aimé retourner la caillou. Est-ce que, nous pas capable de mettre un comité en place pour évaluer besoin yo par exemple bon madame Intel Saintel Intel comme on se dit taléa nous pas fait distinction de religion que ce soit protestant catholique vaudouisant c'est nous toute la situation hein. 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Et nous capables pour dire mon cher dame ça pour retourner la Kaili, il méritait bah qu'on ait 50 sacs ciment, il méritait 80 feuilletoles, il méritait etc etc. Au moins c'était qu'on évaluation comme ça qui était faite. Mais ça nous a dit bon en bout de ligne nous besoin 500 sacs ciment pour 5 mounes, nous besoin 800 feuilletoles pour 10 mounes etc. Donc, si nous faisons évaluation son forme, nous tout émettre qu'on soit des pour format, un devis, et me penser les sans, nous sommes capables de commencer à structurer un bagage. Les gens capables de dire, rencontre matinale, vision citadelle, écoutez, pour nous permettre 5 veuves rentrer la caillou avec petite, ça prend 1200, 1300, 1500 par personne. Les gens capables d'être non objectif. Un auditeur, auditrice de bon cœur, capable de dire moi-même, ma baille cinq feuilletoles. Capable de dire qui dit ma baille 10 sacs ciment. Et, vous pensez que c'est dans le sens ça, pasteur, pour nous commencer, et structurer approche yo. Parce que certainement gen peu moun kap tande nous là qui gen le cœur à la bonne place. 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
0: Exactement, exactement, c'est ça que nous avons travaillé là-dedans. Mais pour éviter que les paillons méga projet parce que besoin est en pile, et chaque pasteur qui gagne dans la congrégation, et nous sommes obligés de faire en subdivision, sinon le tape en pile, c'est une feuille seul grand pour toute communauté. Alors nous essayons de répertorier surtout nos proches. Quant à moi, il y a des parents et il y a des élèves et qui sont victimes, qui sont dans la rue, qui sont dans cette situation. Il y a des membres d'église et on connaît que si nous avons une école de plus de 400 élèves, une assemblée qui regroupe environ 300 membres. Alors, c'est beaucoup de notre côté. Mais nous disons que nous allons aller avec les plus vulnérables. Et ce qu'on peut faire, même si, par exemple, le besoin maintenant, c'est 2 000 $ américains, si c'est 500 $ que nous sommes capables d'aider, dans ce que nous joignons, nous avons essayé d'aller comme ça au commencement pour nous. Et non, ce que nous sommes capables de retrouver, que l'aide que nous sommes capables de se tirer de la part d'auditeurs, de amis, et pour comment on va les supporter, on va les aider.
1: Évidemment, alors, si le besoin de 2 000 $, c'est 500 nous joignent, c'est bien, mais ça risquait pas permettre l'IF. Fait salgré pour le faire. Puisque qu'on est pour réaliser un projet, ça prend les ressources qui sont nécessaires. Donc, nous comprenons que ça, c'est un défi qui gagne lorsque nous pas arrivé ramasser et les ressources complètes qui sont nécessaires pour nous compléter un projet. Mais quand même, nous comprenons approche yo. Donc, nous avons continué à mobiliser Mounio. On a continué d'abord remercier tout le monde qui a une contribution déjà yo et on a continué demander aux si capables continuer bail pas jamais suspendre bail et monde qui pourquoi bail yo on a demandé faire quelque chose au gendarme relé nous dit mon cher moi-même ma bail et pour 10 sacs ciment actuellement sac ciment son bail qui coûtait à peu près 8 à 10 $ américains pasteur.
0: 250 $ haïtien, c'est presque 10 dollars.
1: Presque.
0: 9 $ et quelques, mais presque 10 dollars.
1: Presque 10 dollars. Donc, si vous avez capable de 10 sacs ciment, vous êtes capable de faire 10 feuilletons.
0: Américain, oui, mais ça n'a pas qu'à date, sinon.
1: Oui, américain. Bon. 10 sacs ciment, 10 dollars américains, c'est à peu près 14 $ canadiens. Alors, 14 $ canadiens, oui. Donc, si tout le monde voulait capable bail ou 2-3 sacs ciment ou 5 ou 10, si tout le monde voulait bail 2-3 feuilletons, eh bien, relez-moi votre serviteur dans le 514-867-4826. Et ce qui est certain, comme vous bail là, la fait travail pour lequel que vous l'aviez donné. Et puis, nous-mêmes tout, comme organisme qui est animé aux charités, n'a pas reçu d'impôts, Cabayon soit de crédit d'impôt auprès du gouvernement fédéral du Canada. Bon, il est marqué 6h45, pasteur, un dernier mot avant ou quittez-nous.
0: Eh bien, un dernier mot, je dis merci d'avance à tout notre auditoire, et là où il se trouve, et à Montréal et ailleurs. Et je remercie ceux qui ont déjà fait le pas. Et ceux qui vont le faire dans les jours à venir, et nous avons essayé de poser le tableau depuis quelque temps, et la situation l'exige, la situation le demande, et alors un petit pas, un petit geste, ça fera toute une grande différence, et nous comptons sur vous autres. Merci beaucoup, merci Pasteur Chavanne, merci à nos amis, fidèles auditeurs et auditrices, que Dieu vous bénisse. Bonne journée dans le Seigneur.
1: Merci, mon pasteur. Donc, on reste en contact.
0: On reste en contact.
1: Bonne journée, bon Dieu béni.
0: Amen.

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Il est marqué 6h54 minutes, chers amis. Nous sommes arrivés à la fin de notre émission. 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Vision citadelle, continuer à faire fort en Haïti. Et nous faisons du bon travail au cœur des grandes difficultés, mais nous faisons des pas. 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Une blessée, une capable de faire un pansement. En attendant, nous acheminer mon l'hôpital bien qu'un médecin. Et mais des soins de base, des soins de secours. Nous voulons la population parce que son population abandonnée. Imaginons mon homme montant pied bois, les tomber, pied le casser. Ouais, zo, mon homme cassé. Personne qui font pansement pour lui. Et finalement, c'est son brancard, il met-il pour le porter bien loin à l'hôpital. Dieu merci, nous avons une ambulance sous place. Nous avons un conteneur là-dedans, nous pouvons faire clinique là. Donc, ça prend de l'argent. Faut nous conditionner le conteneur. Mettez porte, mettez fenêtre, mettez revêtement à l'intérieur, climatiser lit. Et puis, surtout, nous devons faire un bagage antisismique. C'est pourquoi on vient avec un conteneur, 40 pieds. Donc, alors, nous avons besoin de soutien financier, nous avons besoin de cob pour nous faire le travail, ça y est. Une façon nous décider de faire comme là, c'est nous vendre produits d'Haïti ici. 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
6. Rendez-vous demain, si Dieu veut, pour notre émission en côte matinale. Que Dieu vous bénisse. Au revoir.

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Bonjour mesdames, bonjour messieurs, bonjour le monde, bienvenue à cette autre édition de l'émission Lumière sur le monde. Comment allez-vous? J'espère que vous avez passé une bonne semaine. J'espère aussi que vous allez nous consacrer la prochaine heure à l'analyse de l'actualité haïtienne. Tenez, cette semaine a ramené le 219e anniversaire de l'assassinat du fondateur de la nation haïtienne, le très bien-aimé empereur Jean-Jacques Dessalines. Évidemment, l'émission d'aujourd'hui ne sera pas consacrée à la biographie de l'empereur. Nous allons tenter, au contraire, de tirer un certain nombre de leçons de sa vie et nous demander en quoi la vie de l'empereur peut nous inspirer dans cette situation, ma foi, chaotique que nous traversons. Comprenez que pour nous, les Noirs, nous ne parlons jamais des morts, hein? Nous célébrons la vie. D'ailleurs, nos frères africains ont une manière, surtout dans certaines cultures africaines, eh bien, quand quelqu'un meurt, quand quelqu'un traverse, quand quelqu'un vient d'enjamber le plan terrestre pour passer à un autre plan, eh bien, on se remémore, on se rappelle ce que la personne a vécu, ce qu'elle nous transmet comme héritage. Et je me dis, en réfléchissant sur la vie de l'empereur, je travaille en ce moment sur une biographie de l'empereur Jean-Jacques Dessalines, je me dis, tenez, nous avons énormément de leçons à apprendre de l'empereur. Et plutôt que de parler de sa mort, plutôt que de parler des circonstances dans lesquelles il a été assassiné, je préfère ranimer le flambeau du patriotisme de l'empereur, ranimer le flambeau de son amour pour son peuple, ranimer le flambeau de son engagement pour un État nègre en Amérique, un État où il ferait bon vivre pour tout le monde. Au fait, comme j'aime à le dire, l'émission de ce matin ne consistera pas à reprendre des faits historiques qu'on connaît tous, des faits historiques qui, somme toute, sont disponibles un peu partout, dans des livres ou bien sûr sur Internet. Il s'agit pour nous de nous réapproprier le passage de l'empereur sur Terre et de voir comment sa vie peut nous inspirer aujourd'hui. Car rien n'arrive au hasard, rien n'arrive pour rien. Il n'est pas de peuple qui se construise, il n'est pas de peuple qui se renouvelle sans qu'il ne s'inspire de son histoire, sans qu'il ne s'inspire de son passé. Arrêtez de croire que l'histoire n'appartient qu'au passé, que c'est inutile de rappeler ce qui s'est passé. Faux, faux. Aux États-Unis, on va encore parler de George Washington, on va encore parler de Thomas Jefferson, on va encore parler de Ronald Reagan. Eh bien, en Chine, on va parler de Mao, pour ne citer que ces exemples-là. Pourquoi nous les Haïtiens, qui avons fait ce que personne n'a fait. Nous, les Haïtiens, qui représentons, comme je l'ai dit la semaine dernière, le centre même du monde, nous avons un destin manifeste. Pourquoi devrions-nous avoir honte de revisiter notre histoire pour nous en inspirer? Pourquoi devrions-nous avoir honte de nous inspirer justement de la vie du fondateur, du très bien-aimé empereur Jean-Jacques Dessalines, pour voir comment cette vie peut nous inspirer à nous sortir du bourbier dans lequel nous nous sommes mis? Eh bien, c'est le propos de l'émission. Je vous veux éveiller. J'espère que vous passerez la prochaine heure avec nous. Nous allons tout simplement reprendre quelques leçons de la vie de l'empereur Dessalines. Je pense que l'empereur Jean-Jacques Dessalines peut encore nous parler ce matin. Alors, êtes-vous prêt à partir à cette aventure avec moi? Je vous veux en tout cas avec nous.
pour ce faire, allez donc vous offrir cette bonne tasse de thé, cette bonne tasse de café, cette bonne tasse de chocolat chaud, bref, tout ce qui est de nature à nous garder éveillés, car aujourd'hui encore, nous allons nous dire les vraies affaires. À tout à l'heure, les amis, après la pause que voici.

Alors, c'est ça. Avant la pause, on s'était promis de tirer un certain nombre de leçons de la vie de l'empereur Jean-Jacques Dessalines. Évidemment, c'est des leçons que je vais un petit peu distiller comme ça au gré de la mémoire. Bon, je travaille, je l'ai dit dans l'introduction, sur une biographie de l'empereur. Donc, j'ai des faits, j'ai des événements qui sont encore frais à la mémoire, donc je peux en parler d'abondance. En sorte que je vais vous présenter un certain regard sur l'empereur Dessalines qui m'inspire en tout cas. J'espère pouvoir vous inspirer à mon tour en me servant de la vie de l'empereur. Bon, évidemment, la première leçon que je tire de l'empereur Jean-Jacques Dessalines, et pour moi c'est une leçon fondamentale, la voici. Je vais la tourner, cette leçon, en une espèce de prose. J'ai l'impression que les dieux prennent plaisir à placer les pierres les plus précieuses dans la boue. Jean-Jacques Dessalines, et je le dis sans chauvinisme, Jean-Jacques Dessalines, c'est à la fois le plus grand, hein, je laisserai aux Romains, enfin aux Italiens, le soin de nous parler de César, c'est leur problème. Je laisserai aux Grecs le soin de nous parler d'Alexandre le Grand. Je laisserai aux Français le soin de nous parler de Napoléon Bonaparte, mais en vérité, je connais à fond, en détail, la vie de ces hommes dont je viens de vous parler là. Et je crois être en mesure de vous le dire que Jean-Jacques Dessalines est probablement l'un des plus grands stratèges, l'un des plus grands tacticiens, l'un des plus grands génies militaires que la Terre n'ait jamais eu. Je vais reprendre cela. Je dis, je laisserai aux Français le soin de parler de leur Bonaparte, aux Grecs de parler d'Alexandre, aux Italiens de parler de César, et probablement aux Américains de parler de Washington. Mais moi, je suis en mesure de vous le dire, puisque je connais la vie de tous ces hommes dont je viens de citer les noms. Je suis en mesure de vous dire que Jean-Jacques Dessalines est probablement l'un des plus grands tacticiens, l'un des plus grands stratèges que la Terre n'ait jamais eu. Pour moi, Dessalines, en vérité, c'est un dieu. C'est un dieu. C'est un dieu qui est apparu sur une terre, et encore une fois, je vais faire un oxymore, qui est apparu dans un enfer. Bon, vous savez, enfer, c'est ce qui est en dessous de la terre. Et bien, avec Dessalines, mais l'enfer est remonté pour mettre en scène tout ce qu'aucun humain n'a jamais souhaité. Et pourtant, c'est dans cet enfer-là que le génie de Dessalines va briller de tous ses feux. Et donc, je vais reprendre la phrase que j'ai dite il y a un instant. Les dieux prennent plaisir à placer dans la boue les pierres les plus précieuses. Je suis pas particulièrement un fanatique du sport, mais puisque je suis historien et que je suis passionné par le sport, je m'intéresse à ces grands joueurs de foot que l'on voit soit en Argentine ou au Brésil. Je pense à un Pelé, je pense à un Maradona, et je constate, enfin pour ne citer qu'eux, hein, je constate que ces génies-là naissent toujours dans des situations infernales. Ils naissent toujours dans des situations infra-humaines. Et notre Dieu à nous, Jean-Jacques Dessalines, n'est pas une exception. Il est né littéralement dans un enfer.
Voilà pourquoi je vous dis, les dieux prennent plaisir à placer les pierres les plus précieuses dans la boue. Normalement, on trouve des pierres précieuses où ? Dans des bijouteries, parce que c'est là qu'on les expose. C'est là qu'on les met en valeur, c'est là qu'on les admire. Mais on ignore ainsi tout le travail qui est fait sur cette pierre précieuse avant qu'elle ne soit présentable. Eh bien, j'ai l'impression que l'empereur bien-aimé Jean-Jacques Dessalines fait partie de ces pierres précieuses que les dieux ont placées dans la boue, de manière à ce qu'on les sous-estime, ces pierres-là, et qu'au moment de leur apparition, on s'étonne en se demandant, mais comment ce génie-là a-t-il pu survivre à cet enfer? Eh bien, Jean-Jacques Dessalines, c'est peut-être pas moins de 5 mètres qu'il a connu. Bon, on n'est jamais sûr des parents de Jean-Jacques Dessalines. Dans le cas du gouverneur Toussaint Louverture, on connaît son père, on connaît sa mère, on sait dans quel contexte il a été élevé à bien des égards. Le gouverneur Toussaint Louverture, même s'il est né esclave, a été un esclave, encore une fois, cela me brise le cœur de le dire, c'est un oxymore, a été un esclave privilégié, puisque très tôt, il était fait gardien des bêtes, donc c'était pas un esclave des champs. Très tôt, on va identifier, s'apercevoir de sa très grande intelligence, de son intelligence hors du commun, et donc on va faire de lui, le gouverneur Toussaint, un cocher. Mais quant à l'empereur bien-aimé, celui dont je vous parle aujourd'hui et dont on va s'inspirer de la vie, c'est tout à fait le contraire. On spécule sur ses parents. J'ai l'impression que l'empereur lui-même ne sait même pas trop qui est son père. Il parle jamais de son père biologique, de son géniteur. Il ne parle jamais de sa mère. Alors donc, on déduit que sa mère serait morte peut-être lors de sa venue au monde. Et c'est Antoya, plutôt, une femme extraordinaire qui l'a élevée. Et à chaque fois que la vie, c'est ce que nous dira l'empereur lui-même, à chaque fois que la vie les sépare, le petit Jean-Jacques de Tante Toya, eh bien, la vie trouve toujours une façon de les remettre ensemble. Bon, vous direz qu'il y a des orphelins qui réussissent bien. Qui réussissent bien leur vie. Il y a des orphelins qui excellent. Oui, je n'en disconviens pas. Mais dans le cas de Jean-Jacques Dessalines, il ne s'agit pas seulement d'un enfant qui ignore tout de sa mère biologique, qui ignore tout de son géniteur, mais il s'agit d'un enfant qui naît dans l'enfer de Saint-Domingue. Et souffrez que je vous rappelle qu'au moment où Jean-Jacques Dessalines prend naissance, à Cormier, dit-on, tout près de la Grande Rivière du Nord, en tout cas dans le Nord, eh bien, au moment où Jean-Jacques Dessalines prend naissance, eh bien, la colonie de Saint-Domingue compte environ 500 000 esclaves. Et là, c'est pas pour rien que on appelait Saint-Domingue la perle des Antilles. C'était jamais la perle pour les esclaves, c'était la perle pour la métropole. Parce que c'est la colonie qui roulait à fond.

qui roulait à fond, on y produisait le meilleur café, qui roulait à fond, on y produisait du sucre. Et savez-vous qui produisait cela? Eh bien, les esclaves. En sorte que l'espérance de vie utile d'un esclave était très courte. Et il était plus rentable à un maître de faire venir un autre esclave, parce qu'il y avait des négriers qui vomissaient ses esclaves sur les rives de Saint-Domingue depuis l'Afrique, là. Eh bien, il était plus rentable à un maître de faire travailler un esclave 5-10 ans et d'en acheter un autre plutôt que d'en prendre soin pour prolonger sa vie utile. De ces 500 000 esclaves, vous avez 60% qui arrivent de l'Afrique. Cela pouvait avoir un statut. Les parents du gouverneur Toussaint Louverture, c'était des potentats au royaume du Dahomey. Mais vous avez un 40% d'esclaves qui, eux, sont nés à Saint-Domingue. Imaginez, ceux qui arrivent de l'Afrique ont été exposés à une autre forme de gouvernement. Ils étaient exposés à une autre forme d'économie. Et ne laissez pas les Occidentaux vous faire croire que le continent africain, n'est-ce pas, n'offrait rien en termes de civilisation, n'offrait rien en termes de gouvernement. Non, j'ai consacré plusieurs émissions à vous parler de ces grands empires africains qui constituaient justement ces empires.

du royaume de Dahomey. Donc, un petit Toussaint, en grandissant, pouvait entendre un autre narratif. Il pouvait entendre le narratif de son parrain. Il pouvait entendre le narratif de son père, qui lui disait, mais voici quel genre de vie nous menions. Donc, il faut pas qu'on se laisse enfermer dans l'enfer de l'esclavage de Saint-Domingue. Et on peut comprendre pourquoi le Toussaint Louverture naît avec la conviction d'une vocation particulière. Encore une fois, j'ai produit un livre de 400 pages sur Toussaint Louverture. Dès sa plus tendre enfance, Toussaint Louverture se sentait appelé à un destin particulier. Elle n'a jamais éprouvé aucun complexe d'infériorité vis-à-vis des Blancs. Et dire que tout le système esclavagiste, tout le système de Saint-Domingue reposait sur le complexe de la couleur de la peau. Si on avait le teint clair, on était supérieur. Si on avait le teint moindrement foncé, on était supérieur à celui dont la peau était complètement foncée. Mais le gouverneur Toussaint n'avait jamais eu ce complexe. Mais, et pour cause, parce que il a l'enseignement de son parrain, qui a connu autre chose au Dahomey. Il a l'enseignement de son père, qui était un potentat au royaume. Et donc, Toussaint Louverture a grandi avec une mentalité qu'il est un petit-fils de roi, qu'il est un aigle. D'ailleurs, c'est son animal préféré. Il s'est toujours perçu comme un aigle. Et il aimait à dire que les aigles ne volent pas avec les poules. Bon. Mais ce n'est pas le cas pour le petit Jean-Jacques. Jean-Jacques Dessalines fait partie de ces 40% d'esclaves sur les 500 000 qui n'ont jamais connu autre chose que l'esclavage. Et le petit Jean-Jacques est assigné aux pires travaux de Saint-Domingue. Il est esclave des champs. Bien sûr que plus tard, il va être acheté par un maître Duclos, qui va lui enseigner les rudiments de la charpenterie. Donc, il sera considéré vaguement comme un esclave à talent. Mais le petit Jean-Jacques est né parmi ces 40% de ces 500 000 esclaves noirs. Eh bien, le petit Jean-Jacques n'a jamais vu autre chose que l'esclavage. Dès sa venue au monde, l'Église, parce que l'Église était mise au service de l'esclavage, la politique, l'économie, tout. Donc, son environnement lui faisait croire que si t'as la peau foncée, si t'es né noir, tu es condamné à rester au bas de l'échelle. Si tu es né noir, tu ne dois jamais regarder le maître dans les yeux. Si tu es né noir, tu dois accepter ton sort comme étant une fatalité, c'est-à-dire tu es venu au monde pour servir les Blancs et accepter de servir les Blancs jusqu'à ce que mort s'en suive. Donc, l'environnement du petit Jean-Jacques était construit de manière telle qu'il soit écrasé par un complexe d'infériorité. Et comme si en soi, le contexte de l'esclavage de Saint-Domingue, comme si en soi cela ne suffisait pas, le petit Jean-Jacques a toujours travaillé dans des pires conditions d'esclave, comme esclave des champs. Il était rétif, il n'était pas un esclave particulièrement coopératif, si bien que on le battait, on le punissait. Et l'empereur Jean-Jacques aimait à rappeler les coups de fouet qu'il a subis, il aimait à montrer les cicatrices, les stigmates de l'esclavage sur sa peau, justement. Un gars comme Jean-Jacques Dessalines, étant donné le contexte dans lequel il naît, étant donné les enseignements qu'il recevait, était condamné à être complexé toute sa vie. Il était condamné à ne jamais regarder le soleil en face, à ne jamais penser à autre chose que ce qu'il a connu là, c'est-à-dire

0: tu es venu au monde nègre, tu es venu au monde pour servir et tu mourras serviteur. Et pourtant, il y avait en ce jeune homme quelque chose qui le portait à se rebeller contre le système. Et cela, dès son plus jeune âge, en sorte que, à chaque fois qu'il était acheté par un maître, après quelques années, le maître était obligé de le vendre à un autre maître parce qu'il ne collaborait pas. Il n'acceptait pas son sort comme étant de la fatalité et il n'acceptait pas de s'enfermer dans ce que ses yeux, le pléonasme ici sera voulu, ce que ses yeux voyaient. Que voyaient ses yeux? Mais les 500 000 nègres étaient esclaves. Un petit peu plus haut, vous aviez les métis, ce qu'on appelait alors les mulâtres, qui eux avaient 25% des terres à Saint-Domingue. Donc beaucoup d'entre eux étaient riches, beaucoup d'entre eux étaient fortunés, étaient scolarisés. Et au haut de l'échelle, il y avait les blancs. Mais lui, il refusait de s'enfermer dans ce monde à trois niveaux où tout était défini par la couleur de la peau. C'est comme s'il y avait quelque chose dans le petit Jean-Jacques qui lui disait, écoutez, mon intelligence n'a rien à voir avec ma couleur et mon destin ne doit pas être déterminé par ce que je vois, ce que j'entends. Et en ceci, le petit Jean-Jacques fait mentir les sociologues, il fait mentir les spécialistes en éducation. Pas qu'ils aient complètement tort, les sociologues et ceux qui sont spécialistes en éducation, ils doivent continuer à faire leur boulot, mais le petit Jean-Jacques, c'est celui qui te dit, je refuse de m'enfermer dans ce que mes yeux voient, je refuse de m'enfermer dans ce que mes oreilles entendent, je refuse de m'enfermer dans ce que la société me propose comme modèle, je vais créer un autre modèle. C'est ainsi qu'il va toujours se rebeller contre l'esclavage. Et quand on se rebellait contre l'esclavage, les punitions étaient terribles. D'ailleurs, le code noir, qui est rédigé par Colbert pour que on sache comment traiter l'esclave, eh bien, on prévoyait toute une panoplie de punitions pour l'esclave qui se rebellait. Cela pouvait aller à l'amputation d'un bras, l'amputation d'une jambe, cela pouvait aller, n'est-ce pas, à n'importe quoi, y compris, n'est-ce pas, vous enterrer vivant. Et pourtant, qu'à cela ne tienne, Jean-Jacques était au courant de tout cela, mais il refusait de s'enfermer dans ce monde-là. Parce qu'il savait qu'il avait un destin manifeste. Et c'est peut-être la première leçon que je tire de Jean-Jacques Dessalines. Il faut refuser de s'enfermer dans ce que notre environnement nous propose. Il faut refuser de s'enfermer dans ce que nos yeux voient. Encore une fois, le pléonasme est voulu. Il faut refuser de s'enfermer dans ce que nos oreilles entendent. Nous devons créer notre propre réalité. En sorte que, pour Jean-Jacques Dessalines, tout ce qui est impossible devient possible. Tout ce qui est inconcevable devient concevable. Il a connu pas moins de 5 maîtres. Il est dans les pires conditions. Et pourtant, c'est cet homme qui va se dresser à chaque fois contre le système, contre l'esclavage, pour créer quelque chose que le monde n'a jamais vu et que le monde ne reverra jamais. Créer un État libre en Amérique, dans un continent où l'économie repose sur l'esclavage, dans un continent où Haïti justement est entouré de superpuissances militaires, de superpuissances guerrières qui ont ceci en commun, l'économie esclavagiste. Qu'à cela ne tienne, disait Jean-Jacques Dessalines, 100 fois je me rendrai aux Blancs, 100 fois je les battrai. Alors, première leçon que nous devons tirer de Jean-Jacques Dessalines, l'impossible n'est pas haïtien. Ce qui est impossible ailleurs est possible chez nous, dans un sens comme dans un autre. Ce qui est inconcevable ailleurs est concevable chez nous. et ce qu'on n'a jamais vu dans l'histoire est vu en Haïti. On prend une pause, on revient avec notre très bien-aimé empereur. À tout à l'heure, les amis.
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Avant la pause, on a vu un Dessalines qui refuse de s'enfermer dans ce qu'il voit, dans ce qu'il entend, qui refuse de s'enfermer dans ce que son environnement immédiat lui propose comme modèle. Il crée son propre modèle. Mais il y a autre chose hein, qu'on doit retenir de l'empereur Dessalines. Pour passer de l'esclave à l'empereur, il y a un apprentissage à faire. Et on dit dans les sciences de l'éducation, il n'y a pas de voie royale dans l'apprentissage. Même si tu es né génie, c'est Einstein qui disait souvent ce qu'on appelle le génie, ce qu'on appelle l'inspiration, c'est 95% de transpiration et 5% d'inspiration. Donc, même si tu es un génie, probablement parce que tu es un génie, mais tu dois te mettre à l'école des autres. Je vous ai dit que c'est pas moins de 5 mètres que le petit Jean-Jacques va connaître, pas moins de 5 mètres qu'il a connu, et l'un d'entre eux va être celui qui était le gendre de Toussaint Louverture. Hein, vous savez, encore une fois, il n'y a pas de hasard dans l'histoire. Toussaint Louverture, je vous le disais, était privilégié. Il faisait partie de cette poignée de Noirs qui avaient acheté leur liberté et qui pouvaient mener des affaires prospères. Eh bien, ce Toussaint Louverture avait une fille qui avait épousé un mulâtre qui lui avait des moyens, et Toussaint Louverture avait loué la plantation de son gendre, et imaginez que sur cette plantation travaillait un certain Jean-Jacques Dessalines. Il n'est pas impossible que le nom Dessalines vienne de là. Et donc c'est là que le petit Jean-Jacques va croiser le Toussaint Louverture que l'histoire retiendra, et dès lors il va se mettre à son école pour devenir le grand tacticien, le grand stratège que l'histoire fera connaître. Et pour moi, c'est important. Hein? Souvent, on se précipite vers ce que l'on croit être notre destin, on se précipite vers ce que l'on croit être notre vocation, mais on ne prend pas le temps de se former, on ne prend pas le temps de faire le nécessaire apprentissage. Ce n'était pas le cas d'un Jean-Jacques Dessalines. Et pour moi, une autre leçon importante à tirer de Jean-Jacques Dessalines, c'est la nécessité de l'apprentissage. Tu es né avec un certain talent, peut-être un talent certain en musique, mais tu dois t'imposer le devoir d'apprendre un certain nombre de leçons. Tu es né avec une disposition naturelle pour le sport, tu es peut-être né avec une disposition naturelle pour le leadership, tout le monde voit en toi un leader, un meneur, mais cela ne devrait pas t'empêcher, au contraire, cela devrait te commander de te mettre à l'apprentissage des autres. Et la vie va placer Jean-Jacques à l'école de Tantoya, mais aussi de l'école de Toussaint Louverture. En sorte que lorsque la révolte des esclaves a éclaté en août 91, révolte dans laquelle Toussaint Louverture est très impliqué comme leader aux côtés de Boukman, aux côtés de Jean-François, aux côtés de Biassou, eh bien, Jean-Jacques était déjà sous l'influence de Toussaint Louverture ce Toussaint qui, comme on sait, va apprendre l'art militaire occidental du côté des Espagnols, qui va revenir du côté des Français. Eh bien, ce qu'on constate, c'est que Jean-Jacques le suivait dans toutes ses pérégrinations, comme soldat, comme homme de main,
de tout ça l'ouverture, mais c'est précisément grâce à cet apprentissage qu'au départ, ma foi, que dis-je, qu'à la déportation de tout ça l'ouverture, Jean-Jacques Dessalines va s'imposer comme le leader incontournable à Saint-Domingue, sans qui on ne pouvait rien faire et avec qui on pouvait tout faire. Même un Napoléon, depuis sa France, entendait parler de Jean-Jacques Dessalines, si bien que, il a confié une mission secrète à Leclerc, entre autres, d'accorder une attention particulière à cet homme pour l'utiliser à sa cause et l'assassiner plus tard. La nécessité de l'apprentissage. Je ne peux m'empêcher de faire ce lien avec ce qu'on voit. Je regarde les gens du CPT. C'est des gens de qui on est en droit d'apprendre, d'attendre beaucoup. Il n'y a personne, en tout cas beaucoup d'entre eux, en tout cas la majorité d'entre eux, ont déjà fait l'expérience de l'État. Ce ne sont pas des gens qui ont sauté dans l'arène politique sans y avoir passé un certain nombre d'années, que ce soit comme ministre, que ce soit comme sénateur, que ce soit comme gouverneur, que ce soit ma foi. Et pourtant, on a l'impression que ces hommes-là n'ont absolument rien appris de la gestion de l'État. Ils n'ont absolument rien appris de la machine étatique. On dirait que ce sont des gens qui ont attendu seulement une occasion pour sauter dans l'arène de manière à se faire du fric, à se faire un nom. À l'évidence, ils ne gèrent rien. Mais ce n'était pas le cas pour Jean-Jacques Dessalines. L'apprentissage pouvait être dur. L'apprentissage pouvait être humiliant et tout ça, l'ouverture était un leader qui punissait ceux qui lui désobéissaient. Et à deux reprises, en tout cas, Jean-Jacques Dessalines a fait de la prison sous le gouverneur, enfin, sous le général Toussaint Louverture, parce que la mission que Toussaint Louverture lui confiait n'était pas exécutée comme lui Toussaint l'entendait. Alors, il fut puni une fois, par exemple, il était condamné à 15 jours d'enfermement. Et quand il est sorti de prison, il retroussait ses manches, il se remettait au travail, car Dessalines savait que pour passer d'esclave à chef d'État, pour passer d'esclave à empereur, pour passer d'esclave à gouverneur, il y a un apprentissage à faire, car il n'y a pas de voie royale vers l'apprentissage. On apprend avec des larmes. On apprend dans la souffrance, mais les fruits de l'apprentissage sont toujours doux, ils sont multiples. Et là, pendant cet apprentissage, l'empereur Dessalines va découvrir comment dresser les puissances les unes contre les autres. Pendant cet apprentissage, il va découvrir la vraie nature des hommes. Il va savoir que, mais voyez-vous, la principale motivation des humains, ce sont des intérêts et qu'il faut prendre le temps d'identifier les intérêts, surtout en matière politique. C'est ce qui va lui permettre de comprendre que, mais pour un blanc, ce qui compte, c'est l'économie. Il a dit une fois à la blague, vous pouvez décapiter la maman d'un blanc, vous pouvez décapiter la mère d'un blanc, mettez sur une balance deux sacs de café et sur l'autre balance la tête de sa mère, il verra même pas la tête de sa mère. Ce qui l'intéressera, c'est le prix du café. Mais cela, il a découvert dans ses tractations, dans les tractations en tout cas de Toussaint avec les Blancs, il a découvert cela, n'est-ce pas, dans des jeux d'intérêts opposés des Anglais vis-à-vis des Français, des Espagnols vis-à-vis des Français, des Américains vis-à-vis des Anglais. Et il a compris que si on doit tirer son épingle du jeu, il faut savoir dresser les intérêts les uns contre les autres. En tout cas, il a fait l'école de l'art de la guerre avec Tante Touya. Il a fait l'apprentissage de l'art de la guerre occidentale avec Toussaint Louverture. Il a, n'est-ce pas, appris la charpenterie tandis qu'il était esclave.
et ses galons en tant que militaire. Il est parti de simple soldat pour devenir général, n'est-ce pas, même dans l'armée de Napoléon Bonaparte. Eh bien, ceci n'est pas arrivé en un jour. Il a appris. Eh bien, quand on aspire à devenir leader, il ne faut pas dédaigner l'apprentissage. Quand on aspire à servir son pays, il y a un apprentissage à faire. Il faut savoir écouter. Il faut savoir vivre dans l'ombre des autres. Au fait, s'il est une chose à retenir de Jean-Jacques Dessalines en parlant d'apprentissage avant de devenir premier, ce qu'il sera en vérité, il faut accepter d'être second. Il faut pas croire que les missions importantes qu'on va découvrir plus tard dans les rapports de Jean-Jacques Dessalines avec Toussaint Louverture, il faut pas croire que les missions ont toujours été de grandes missions éclatantes comme celle, n'est-ce pas, d'aller conquérir le Sud, comme celle d'aller, n'est-ce pas, se battre contre l'armée de Leclerc, en tout cas à la crête à Pierrot. Non, il y avait des missions beaucoup moins éclatantes que ça, il y avait des tâches beaucoup plus humiliantes que cela, et lorsque Dessalines ne les faisait pas, ne les accomplissait pas comme Toussaint Louverture l'entendait, mais c'est pas compliqué, Toussaint Louverture l'enfermait en prison. Il était sûrement humilié. Il a pleuré un certain nombre de fois. Mais c'est grâce à cet apprentissage qu'il sera en mesure de remplir sa mission avec maestria, celle d'être le père fondateur de la première nation nègre en Amérique. Une autre pause, on revient avec une autre leçon de Jean-Jacques Dessalines.

Une autre leçon très importante à retenir de Jean-Jacques Dessalines, c'est que très tôt, cet homme-là a identifié une cause plus grande que lui-même pour laquelle il allait se battre toute sa vie. Je reprends. Très tôt dans sa vie, Jean-Jacques Dessalines était en mesure, et c'est une lucidité extraordinaire, il était en mesure d'identifier une cause pour laquelle il allait se battre toute sa vie. Si je vous demandais quelle est la cause pour laquelle Jean-Jacques Dessalines a lutté toute sa vie, mais c'est la cause de la liberté. Mais attention, le mot liberté ici est un terme polysémique, dans le sens qu'il y a plusieurs acceptions du mot liberté. Et on peut identifier ces divers sens du mot liberté à travers même la vie de Jean-Jacques Dessalines. Retenons-en deux. De sa naissance jusqu'au 1er janvier 1804, eh bien, liberté pour Dessalines veut dire non à l'esclavage. D'ailleurs, c'est à cela qu'il s'est voué toute sa vie. Mais après le 1er janvier 1804, tandis que depuis 1993, officiellement, il n'y a plus d'esclavage à Saint-Domingue, mais on a découvert que pour Jean-Jacques Dessalines, être libre ne signifie pas seulement ne pas travailler pour les autres, ce que l'esclave faisait, mais être libre veut dire aussi pouvoir jouir des fruits de ses mains, pouvoir bénéficier de tous les avantages qu'offre le pays. Et c'est entre autres pour cela, comme on le sait, qu'il va mourir. Être libre, c'est aussi avoir une terre. Être libre, c'est avoir un métier que l'on exerce. Être libre, c'est avoir une famille que l'on peut nourrir. Être libre, quoi ? C'est être bien dans sa patrie. Et donc, je disais, une leçon importante à retenir de Jean-Jacques Dessalines, c'est que très tôt, il a identifié une cause pour laquelle il allait se battre. Vous savez, la vie a vraiment un sens quand on identifie une cause pour laquelle on allait se battre. La vie a un sens quand on sait pourquoi on est venu sur Terre. Eh bien, la vie de Dessalines avait un sens, même si à bien des égards, c'était une vie infernale, parce qu'il savait qu'il était entré dans le monde pour conquérir la liberté de son peuple. Aussi a-t-il dit, « Moi, j'ai vengé l'Amérique. » Cette Amérique qui est la terre qui a abreuvé le sang de ses frères et sœurs. Cette Amérique qui est la terre qui a abreuvé la sueur de ses frères et sœurs. Cette Amérique qui a enrichi les blancs et appauvri les noirs. Il a dit, moi, je vais venger cette Amérique. Cette Amérique qui a vu le génocide de quoi ? 3-4 millions de Taïnos, eh bien Jean-Jacques Dessalines a dit, moi, j'ai vengé cette Amérique-là. Très tôt, il a identifié une cause, la liberté. Je suis né esclave, mais je ne me considère pas comme esclave. Je suis né dans un monde où les 500 000 Noirs sont esclaves, mais je ne vais pas m'enfermer dans cet environnement-là. Je vais me battre pour cette cause jusqu'à ma mort. Et parce qu'il s'était donné une cause, la vie n'était pas particulièrement facile pour lui. Parce qu'il se battait pour une cause, sa vie n'était pas un fleuve tranquille. Encore une fois, il faut faire le lien. Je regarde ceux qui sont au pouvoir aujourd'hui. Je regarde les ministres. D'ailleurs, ils oublient que le mot ministre veut dire serviteur. Je regarde les politiciens, ceux qui se sont succédés au pouvoir, ceux qui ont dirigé ce pays-là. Mais si vous leur demandez, mais quelle est la cause qui vous motive? Pourquoi êtes-vous entré là-dedans? Qu'est-ce qui vous pousse à être candidat à la mairie, à être candidat à la députation, à être candidat au Sénat, à être candidat à la présidence?
souvent, c'est des raisons tellement mesquines, c'est des raisons tellement personnelles. C'est souvent, on le voit avec les gens du CPT, c'est souvent des gens qui n'avaient plus un sou et qui avaient besoin de regarnir leur caisse, etc. La cause de Jean-Jacques Dessalines était plus grande que nature, elle était plus grande que lui-même, la cause de la liberté des Noirs. Et ça pouvait... cela pouvait paraître fou, mais il se prend pour qui, ce Dessalines? Il est entouré de 500 000 nègres dont l'écrasante majorité est esclave. Par quelques rares exceptions, les Toussaint Louverture, peut-être un millier, pas vrai, qui ont pu acheter leur liberté, etc. Et pourtant, lui, il s'est toujours battu, Jean-Jacques Dessalines, pour la cause de la liberté. Et si vous le suivez dans ses pérégrinations, c'est toujours la liberté des Noirs qui le motive. Sa vie n'est pas un fleuve tranquille, loin de là. Lorsqu'il a suivi Toussaint Louverture à Saint-Domingue, du côté espagnol, ce n'est pas tant parce qu'il aimait les Espagnols, mais parce qu'il croyait à la promesse des Espagnols, qui leur disait « Mais je vous rendrai libre si vous combattez à nos côtés contre les Français ». Lorsqu'il est passé du côté des Français avec Toussaint Louverture, c'est encore la même promesse, parce que la France venait de dire, écoutez, j'abolis l'esclavage partout sur mon territoire. Alors là, croyant à la liberté, il est passé du côté des Français. Lorsqu'il a accepté de se battre aux côtés de Leclerc, c'est parce qu'il croyait que Leclerc n'allait pas rétablir l'esclavage. Mais dès lors qu'il a vu clair dans le jeu de Leclerc et dans celui de Bonaparte, il a pris les armes contre ceux-là même pour qui il se battait. Pourquoi? Parce que cet homme est très cohérent. C'est l'homme d'une cause. Puisque c'est l'homme d'une cause, il pouvait en chemin perdre des gens. J'ai une amie qui me rappelait dernièrement que on peut perdre des gens sans chemin quand on est appelé à un grand destin. Mais il faut éviter de perdre son chemin à cause des gens. Et si vous regardez, Jean-Jacques Dessalines a perdu des hommes en chemin. Dans la poursuite de cette cause, il se battait pour la liberté, mais il y avait des gens de qui il était très proche et contre qui il a dû se battre. Il avait des gens de qui il était très proche, qu'il a dû punir. Mais il le faisait pour quelle raison? Parce qu'il était motivé par cette noble cause qu'on appelle la liberté. La liberté, attention, contrairement à ce que laisse entendre la Déclaration universelle des droits de l'homme toute française, cette liberté-là, c'était pas fait pour tout le monde. Cette liberté était d'abord pour les blancs, les hommes, ceux qui pissent debout. Avec le temps, c'était pour les femmes. Mais jamais ne s'imaginait-on que cette liberté-là pouvait être accordée aux noirs. D'abord, Napoléon le disait. Moi, je ne prends pas position pour les blancs pour autre chose que parce que je suis blanc. Cela me suffit. Et il a même écrit que si j'ai fait l'expédition, la plus grande expédition française d'ailleurs vers Saint-Domingue, c'était pas tant parce que je détestais l'ouverture, ce n'était pas tant parce que je détestais son idée de gouverner Saint-Domingue, non! C'était pour bloquer l'ascension des Noirs parce que cela allait envoyer un très mauvais exemple dans le monde. Napoléon n'a pas caché son intention que pour lui, les Noirs n'étaient pas assez mûrs pour la liberté. Il l'a toujours dit. Et pourtant, les Français l'honorent comme un héros. Et pour moi, c'est un tyran, c'est un assassin, c'est un petit homme. Notre Jean-Jacques Dessalines combattait pour la liberté pour tous. Il accueillait les Polonais. Ces Polonais qui sont arrivés pourtant avec Leclerc pour combattre les Noirs à Saint-Domingue. Lorsque les Polonais ont découvert que Dessalines, lui, était mû par une cause beaucoup plus universelle, celle de la liberté pour tous, eh bien... ces Polonais se sont rangés dans son camp et après l'indépendance, il les a accueillis, imaginez, comme haïtiens.
Il était si mu par cette cause noble qu'est la liberté qu'il a écrit à Thomas Jefferson, alors président des États-Unis, pour lui offrir d'acheter la liberté des 3 millions de nègres qui étaient esclaves dans les plantations, en particulier dans le sud des États-Unis. Et après l'indépendance, la liberté revêtait un autre sens. Ce n'était plus se battre contre les chaînes physiques, puisque ces chaînes-là avaient sauté depuis 93 officiellement. Mais pour lui, la cause pour laquelle il allait se battre et pour laquelle il allait mourir, c'est que cette liberté-là devait s'inscrire dans la glaise du réel. Être libre, ce n'est pas seulement n'être plus esclave. D'ailleurs, c'est ce qu'il disait. Vous avez osé être libre, soyez libre par vous-même et pour vous-même. Être libre pour Jean-Jacques Dessalines, cela voulait dire avoir sa propre terre. Hein? D'où son cri. Et les pauvres noirs dont les pères sont en Afrique n'auraient-ils donc rien? Être libre, ça veut dire avoir un métier. Il en avait un, lui, il était charpentier. Même si c'était un militaire de carrière. Être libre, ça veut dire travailler. Travailler la terre pour pouvoir nourrir sa famille. Car nos trésors sont dans nos terres. Donc une leçon qui me fascine chez l'empereur Dessalines, c'est qu'il était en mesure d'identifier une cause pour laquelle il allait se battre toute la vie. Vous savez ma cause? Faire d'Haïti ce qu'elle doit être, un phare pour des nations. Et je suis prêt à me battre pour cela jusqu'à ce que la mort s'ensuive. Je suis tellement fier de me battre pour une cause plus grande que moi. Et ces leçons-là, mais je les ai apprises de Jean-Jacques Dessalines. Il faut savoir mettre de côté ses intérêts personnels, mettre de côté, n'est-ce pas, ses petites aspirations personnelles pour se battre pour une cause plus grande que soi. Dans le cas de Jean-Jacques Dessalines, c'était la liberté, la vraie. Combattre l'esclavage, c'était lutter pour la liberté. Se battre pour l'indépendance de cette terre, c'était se battre pour la liberté. Se battre pour que tous les Noirs aient une portion de terre, c'était se battre pour la liberté. Se battre pour que chaque Haïtien ait fait l'apprentissage d'un métier, chaque Haïtien puisse travailler sa propre terre de manière à nourrir sa famille. Voilà les causes pour lesquelles l'empereur Jean-Jacques Dessalines se battait. Allons-y pour une autre leçon. 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Une autre leçon que je retiens de Jean-Jacques Dessalines, et cette leçon-là, elle est cardinale, elle est centrale pour nous aujourd'hui, c'est que rien n'est impossible quand on se donne les moyens de le réaliser. Je le reprends, rien n'est impossible quand on se donne les moyens de le réaliser. Vous connaissez cette phrase ? Je vous la donne. Tout le monde disait que c'était impossible jusqu'à ce que quelqu'un vienne qui ne savait pas que c'était impossible. Alors il l'a fait et tout le monde a découvert que c'était possible. Il y a là une allitération, elle est voulue. Tout le monde disait que c'était impossible jusqu'à ce que quelqu'un vienne qui ne savait pas que c'était impossible. Alors il l'a fait et tout le monde a vu que c'était possible. C'est ça la vie de Jean-Jacques Dessalines. Où avons-nous jamais vu des armées noires battre des armées européennes? Jamais. Où avons-nous vu une colonie d'esclaves se révolter victorieusement contre ses maîtres? Jamais. On a vu d'autres esclaves se révolter, mais cette révolte, a été écrasée dans le sang. Jean-Jacques Dessalines
se disait que c'était possible de le faire et il s'est donné les moyens de le faire. Donc la révolte de 1791 va se poursuivre jusqu'en novembre 1803. C'est donc l'apothéose. Et c'est là où Dessalines a fait quelque chose dont on disait qu'il était impossible. Et puisque pour Dessalines, rien n'est impossible, quand il se donne les moyens de le réaliser, alors il a fait ce qui était impossible. Alors, regardons ce qui était impossible. Les Européens ont l'expérience de la guerre. Ils se sont toujours battus les uns contre les autres pour des terres, pour des ressources. Toute l'histoire de l'Europe, c'est cela. Le très détestable, le très exécrable Nicolas Sarkozy, qui va prendre quelques années de vacances en prison, l'a reconnu à ses dépens. Il a dit, écoutez, le continent le plus violent, c'est le continent européen. Et c'est vrai. C'est des guerres tribales qu'ils appellent guerres mondiales, mais c'est des millions de personnes que les Européens ont tuées, parce que c'est ça la civilisation européenne. C'est une civilisation qui est bâtie sur la violence, qui est bâtie sur le pillage, qui est bâtie sur la rapine, etc. Et donc, les Européens ont ceci de particulier, qu'ils se sont toujours battus. Et donc, ils connaissent ça, la guerre. Parfois, c'est l'armée anglaise qui va s'imposer, d'autres fois, c'est l'armée française. Et au moment où l'on se parle, l'armée française est l'armée la plus redoutable. On parle de l'armée de Napoléon, l'homme qui met à genoux l'Europe. En sorte que les Européens ont dû se liguer pour l'emporter contre Bonaparte à Waterloo. Donc, si quelqu'un devait conseiller Jean-Jacques Dessalines, il lui dirait, écoutez, là, arrête de rêver. Aucune armée révolutionnaire non européenne n'a jamais battu une armée européenne. Aucune révolte d'esclaves n'a été couronnée de succès, là. Toutes les révoltes, au contraire, ont été écrasées dans le sang. Pensez à des révoltes aux États-Unis, pensez à d'autres révoltes, n'est-ce pas, dans les colonies, en Guadeloupe, en Martinique, elles ont été écrasées dans le sang. Jean-Jacques Dessalines aurait dit, c'est impossible parce qu'on ne s'est pas donné les moyens. Jean-Jacques Dessalines, rien n'est impossible quand on se donne les moyens. Et j'aime à rappeler que les guerres en Europe durent de longues années. Guerre de 100 ans, guerre de 7 ans. Plus près de nous, première guerre mondiale, guerre tribale européenne, 1914-1918, c'est quand même 4 ans. Deuxième guerre tribale européenne, qu'on appelle improprement la Deuxième Guerre mondiale, la guerre de 1939-1945, c'est quand même 6 ans. Imaginez, les Alliés ont mis 6 ans pour en venir à bout des nazis. 6 ans. Là, on parle de l'armée américaine, on parle de l'armée anglaise, enfin les alliés, pas vrai. Quand Jean-Jacques Dessalines devait se battre contre la plus grande armée, la plus redoutable, une armée raciste, une armée qui n'avait pas de règles, l'armée de Napoléon, dirigé dans un premier temps par Leclerc et dans un deuxième temps par Rochambeau, c'est une armée qui faisait manger les Noirs par des chiens. C'est une armée qui noyait les soldats. C'est une armée qui amenait les soldats dans des bateaux et qui les asphyxiait en les gazant. Vous savez, les Juifs ont été gazés, mais c'est nous qui avons subi cette première expérience-là. L'armée de Napoléon n'avait pas de règles. Napoléon disait qu'il fallait tuer tous les Noirs de 9 ans et plus. Donc il n'y avait pas de règles là. Dessalines a battu
la plus grosse expédition française, l'armée la plus redoutable, avec un général exécrable, sans pitié, je vous le donne en mille. Il y a eu la guerre de 7 ans en Europe, guerre au terme de laquelle la France a dû céder ses colonies d'Amérique aux Anglais, entre autres le Canada. Il y a eu la guerre tribale européenne de 14-18, la deuxième guerre tribale européenne 39-45, je vous le donne en mille. En combien de temps, pensez-vous, l'armée de Dessalines est-elle venue à bout de la plus grande armée d'Europe d'alors? Je ne vous entends pas, non? 8 heures. La bataille de Vertières a commencé à 4 heures du matin. 4 heures du matin. Et ce qui est intéressant, c'est que dans les jours qui ont précédé la bataille de Vertières, Dessalines voyageait déjà. Ce n'est pas que Dessalines s'est reposé quelques jours avant de lancer la bataille de Vertières, non. Il était en voyage partout à travers la colonie jusqu'à ce qu'il soit arrivé dans le nord. Et les hommes qui ont accompagné Dessalines, les Caporal Amor, les Christophe, n'étaient pas non plus en train de se reposer avant le 18 novembre 1803. Ils étaient sur un pied de guerre sans repos, là. Donc la bataille de Vertières a commencé le 18 novembre 1803 à 4 heures du matin. Et le même 18 novembre 1803 à 2 heures de l'après-midi, ça veut dire à l'intérieur de 8 heures, Rochambeau s'est rendu. Il a dit, vous êtes plus fort que nous, vous avez gagné. 8 heures. Connaissez-vous une seule guerre au monde qui ait duré 8 heures? Non. Quand je vous dis que Haïti, c'est la terre d'un destin manifeste. Quand je vous dis que Dessalines, c'est le plus grand génie, le plus grand tacticien, le plus grand stratège que l'histoire n'ait jamais connu, que la terre n'ait jamais vu. Vous voyez que je parlais pas à travers mon chapeau, là. La guerre, enfin, la bataille de Vertières a commencé à 4 heures du matin, 18 novembre 1803. Elle n'a pas pris fin le 18 novembre 1804 ou 6 mois plus tard ou 3 mois plus tard. Non! Le jour même, à 2 heures de l'après-midi, Rochambeau levait son drapeau blanc en disant, waouh, vous avez gagné. Et il était à ce point humilié par cela. Parce que Rochambeau avait une histoire. C'est quand même un noble, Rochambeau. Qu'il entre en France en disant, voilà l'homme qui a été humilié par les nègres. Cela, il ne l'acceptait pas. C'est tellement vrai que, malgré le fait qu'il a reconnu la victoire des nègres à Vertières, vous savez, il s'est rendu au général anglais Commodore. Ce qui est impossible est possible, dit Dessalines, quand on se donne les moyens. Alors, vous comprenez pourquoi, moi, ce petit salopard, ce sont de petits salopards, ces petits criminels, qui doivent être au nombre de quoi? 200-300 peut-être? 1 000 000? De petits salopards, entre les mains de qui on dépose des armes. Vous pensez que ces hommes-là peuvent me faire renoncer à l'idée d'une nouvelle Haïti? Voyons, on peut régler ce problème-là en 30 jours. Pas avec des Blancs. Je ne crois pas en l'aide des Blancs. On peut résoudre ce problème-là avec nos propres vétérans. Nous en avons environ 4 000 en Haïti qui sont à la retraite, qui sont prêts à se battre. Environ 2 000 en République dominicaine qui sont en vacances là-bas. On peut régler le problème du terrorisme, des barbecues et des machins, le temps de le dire. Il suffit de le vouloir, il suffit de se donner les moyens. Pourquoi on ne le règle pas? Mais parce que c'est une entreprise qui marche. Il est plus rentable à Fritz Jean, plus rentable à Edgar Leblanc, plus rentable à Saint-Cyr, enfin à Didier Fils-Aimé, d'aller quémander partout, aidez-nous, Haïti est en guerre, Haïti est en guerre, parce qu'on leur donne du fric qu'ils gaspillent, on leur donne du fric qu'ils placent dans des comptes offshore, on leur donne du fric, n'est-ce pas, qu'ils détournent. Non.
Alors vous comprenez, quand quelqu'un me dit « Ah, mais vous savez, cette nouvelle Haïti, on ne la verra pas », je dis « Non, allez voir ailleurs si j'y suis ». Quand on s'inspire de Dessalines, on se dit « Rien n'est impossible quand on se donne les moyens ». Qu'est-ce qui nous fait fuir? Qu'est-ce qui nous fait courir? Ce petit millier de petits salopards entre les mains desquels on place des armes. Alors vous pensez que 1 million de personnes peuvent faire fuir 14 millions de personnes qui renoncent à tout jamais à leur pays? Voyons, il faut qu'à un moment donné, on puisse sentir bouillir le sang de Dessalines dans nos veines et qu'on dise « Basta, là !» Je crois que c'est possible, les amis. On règle à court terme la situation de ces petits salopards. On les supprime, on les tue, tenez. L'empereur Jean-Jacques Dessalines disait « Pour chaque problème sérieux, il y a une solution sérieuse. » Et donc, pour chaque problème radical, il y a une solution radicale. Je ne peux pas négocier avec ces salopards. On leur donne une semaine. Vous déposez les armes en une semaine. Sinon, mais écoutez, vous irez dire bonjour aux morts. À court terme, on les supprime, ces salopards. À moyen terme, on forme la police pour qu'elle retrouve sa dignité. Et à long terme, on lève une armée haïtienne telle que le veut la Constitution. La Constitution prévoit un service militaire obligatoire pour les 18-21 ans, je crois. Il faut revenir à cela. Et l'empereur Jean-Jacques Dessalines le disait, on n'est bon haïtien que si l'on est bon soldat, bon père de famille, et si l'on exerce un métier. Donc voyez-vous, quand on s'inspire de Jean-Jacques Dessalines, on se dit rien n'est impossible quand on se donne les moyens. Haïti est possible, les amis. Pas avec ces crétins qui sont là, ces petits voleurs qui nous dirigent, ces guignols, ces mendiants, hein, n'est-ce pas, qui pensent à leurs petites poches, qui n'ont pas de cause. Demandez-leur, même à ceux qui sont ministres, dites-leur, mais dites-moi quel est l'énoncé de votre ministère. Parlez à ceux qui sont diplomates, dites-leur, mais quel est votre énoncé de mission? Quels sont les intérêts en 3 points que vous allez défendre pendant votre mission diplomatique? Ils savent pas, ils sont là pour s'amuser, pour manger, putain de merde. Ils sont là pour s'amuser avec des femmes, pour manger. Ah, mais ils n'ont pas de cause. Avec Dessalines, tout est possible quand on se donne les moyens de le faire. Il est possible de régler ce problème de ce millier de salopards qui nous effraie si on se donne les moyens. Et les moyens sont là déjà. Vous me demandiez, mais où Dessalines trouverait-il les armes? Mais il prenait les armes des Français. Où trouverait-il des armes? Mais il prenait les armes des Anglais. Les États-Unis, les Anglais jouaient un jeu coquin avec nous, ils voulaient pas nous vendre des armes ouvertement, mais Dessalines a trouvé le moyen de négocier avec eux, n'est-ce pas? Tout est possible. La nouvelle Haïti est possible. On a fait 8 heures. Seul. Ce que tous les Européens ont mis plusieurs semaines, plusieurs heures à faire, battre l'armée de Napoléon. Et vous savez, cette cicatrice, cette blessure qu'on a foutue aux Français, elle est inoubliable. Elle est inoubliable. Ils nous en veulent à mort. Et pas seulement eux, les Blancs. Comment osent-ils défier l'ordre du monde? Comment osent-ils défier le postulat de l'infériorité des Noirs par rapport aux Blancs? Tout cela est possible grâce à un Dessalines. Et donc pour moi, ce n'est pas Dessalines, c'est Dieu Salines. Vous me voyez tout enflammé, pas vrai? Je suis jamais découragé quant à l'avenir d'Haïti, jamais. Je peux avoir, comme tout le monde, une nuit, jamais plus qu'une. Une nuit de questionnement. Quand je vois ces nains voler, en fait, les barbecues, les iso, les salauds là, ils sont parce que Fritz Jean, parce que Edgar Leblanc, parce que Gérald Gilles, parce que Didier Alex Fils-Aimé, parce que Mario Andresol, il faut le mettre dedans aussi, c'est un autre salaud, parce qu'ils veulent qu'il reste.
Aussi longtemps que Barbecue et les autres restent, mais ça met de l'argent dans la poche d'André Sol, ça met de l'argent dans la poche de Fridjian, c'est pour ça qu'ils sont là. Donc parce qu'ils là, ils ont un discours, ils peuvent continuer à dire aidez-nous, donnez-nous de l'argent, parce que Barbecue nous fait courir, mais le jour où on n'aura plus de Barbecue, ils n'auront plus de discours. Laissez Voltaire, il faut pas l'oublier, encore un autre menteur, un petit salopard de merde, qui est parvenu au pouvoir, c'est un parvenu pour faire du fric, parce qu'il était au chômage depuis plusieurs années. Moi, je les déteste d'une parfaite haine. La nouvelle Haïti, elle est possible si on se donne les moyens. Ce qui nous fait peur, ce petit millier de salopards, on peut régler le problème. On a nos vétérans. Il faut seulement une volonté politique qui mette un terme à cette mentalité d'assistanat et qui dise c'est possible et on va se donner les moyens de le faire. Les amis, les salines m'inspirent, pas vous. Gardons le moral, les amis, car tant que va le moral, tout va. Bonne semaine. Au revoir. Vive les salines. Vive le peuple haïtien. Vive Haïti.

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L'Action de Grâce est un événement annuel célébré à New York, fondé et organisé par Marie R. Paul Saint-Just Rosy, dans le but de rendre hommage à Dieu pour sa bonté, sa fidélité et ses innombrables bénédictions.

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Auditrices et auditeurs, bienvenue à votre émission Souvenir, Souvenir. À Smurtelou, eh bien, je serai avec vous pour les deux prochaines heures afin de vous présenter cette émission qui vous fait remonter le temps, qui vous amène à revoir des souvenirs qui vous ont marqué, des souvenirs qui, qui ont meublé cette période, cette tranche de vie que nous repassons à chaque émission, soit votre jeunesse, votre adolescence ou votre enfance. Eh bien, aujourd'hui également, au cours de cette émission, on ne fera pas exception, puisque c'est la même mission que nous poursuivons, c'est le même mandat que vous nous avez donné, et on essaie de le respecter, ce mandat-là, autant que possible à chacune des émissions. Alors aujourd'hui, nous avons encore des artistes pour nous accompagner dans cette merveilleuse recherche que nous ferons, puisqu'ils ont accepté d'être avec nous pour vous présenter leur mélodie, leur ballade, leur chanson qui ont fait partie de cette époque-là. Alors on y va tout de suite avec la première section, tout en vous souhaitant une bonne émission, une bonne revue des souvenirs, mais surtout que ces souvenirs soient pour vous un moment particulier. Tout ce que vous avez à faire, c'est de vous installer confortablement et ne pas vous laisser déranger par personne. Et s'il est possible, eh bien, ayez avec vous votre cahier de souvenirs.

On va poursuivre l'émission de la façon qu'on l'a commencée avec la première section, car je pense qu'on a qu'on est en plein là-dedans. On est en plein dans cette période qui nous a marqué et cette période que à chaque fois nous revoyons avec beaucoup de joie, beaucoup de pas d'amertume, mais plutôt beaucoup de sagesse, quoi, puisque à cette époque-là, on était naïf, on était innocent et peut-être qu'on faisait des choses qui qu'on regarde aujourd'hui et qu'on se dit ah, c'est parce que il manquait un peu d'expérience, c'est parce que on était jeune, c'est parce que. Alors pour ne pas trop s'en faire, eh ben on la regarde avec beaucoup de sagesse en se disant ben pourvu qu'aujourd'hui on ne répète pas les mêmes choses. Quoique c'était pas nécessairement des choses graves ou des choses qui pouvaient compromettre des relations sérieuses, mais enfin aujourd'hui avec un peu de recul, on

peut se dire, ah ben, je ne le referai pas. Ou, ah ben, si je l'ai fait, c'est parce que on va se trouver des raisons, quoi. Alors, la deuxième section, chers amis, vous savez, elle est dédiée aux différentes situations qu'on peut vivre ou qu'on a pu vivre au cours d'une relation amoureuse. Alors, les artistes sont là qui nous attendent pour nous présenter leur façon de voir à cette époque.

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3: Cette émission, chers amis, qui nous permet de nous remettre dans cette période, qui nous permet de nous revoir, de voir comment est-ce qu'on était, comment est-ce qu'on se comportait avec les amis, les camarades de classe et également avec notre petit ami de cœur. Alors, j'espère que vous vous êtes retrouvés en partie, puisque l'émission n'est seulement qu'à sa deuxième section. Il en reste à peu près, il en reste quatre pour faire mais vraiment le tour beaucoup plus large, un tour beaucoup plus large de cette période que nous revisitons à chaque fois. Alors, la troisième section, on va laisser la place et toute la place à un artiste comme on fait à chaque fois, et aujourd'hui la place est réservée à Monsieur Pierre Bachelet, qui va nous présenter parmi les plus belles de ses compositions. On y va et on va se retrouver de l'autre côté.

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4: Nous sommes en train de chercher les meilleurs souvenirs qui ont bercé notre enfance, notre adolescence ou notre jeunesse à travers cette émission. Et les artistes ne se font pas prier justement pour nous présenter parmi leurs meilleures compositions qui collent à cette période que nous sommes en train de revoir à chaque fois. Nous sommes rendus à la quatrième section. Il nous reste un petit peu plus d'une heure à passer ensemble. Et rendu là, on ne perd pas de temps. On vous présente des ballades, des mélodies, des chansons. Et comme on disait dans le temps, des chansonnettes françaises et les unes après les autres. Question de bien, mais de bien profiter de cette heure qui nous reste. Puisque quand on est rendu là, on se rend compte que ça va vite et ça va très vite. Alors c'est pour ça qu'on va arrêter de revoir cette période en paroles, mais plutôt en chansons, car les chansons étaient justement ce qui nous berçait le plus. Et c'est à travers ces chansons que nous allons pouvoir redécouvrir ces moments que nous avons passés au cours de cette période, de cette belle période. Et je pense que je vous l'ai déjà dit lors d'une émission qu'il n'est pas donné à tout le monde de vivre cette période merveilleuse. Et naturellement, il y en a qui étaient là justement pendant cette période, mais qui ne l'ont pas vécu de façon intense comme plusieurs d'entre vous l'ont fait. Alors on y va tout de suite avec la quatrième section.

Je vous l'avais dit, hein, une fois qu'on a traversé la troisième section, eh bien, ça passe très, très, très vite. C'est comme si qu'il y avait moins de minutes dans la deuxième heure qu'il y en a dans la première. Mais enfin, nous sommes à l'avant-dernière section de cette émission et c'est puisque on va entamer bientôt la cinquième et on va continuer avec la cinquième et la sixième. On va continuer cette recherche de souvenirs les meilleurs. Des souvenirs qui nous ramènent justement à une période où on ne prenait pas la vie sérieusement, dans le sens que tout ce qu'on voulait, c'était d'avoir du plaisir. Pardon, c'était d'avoir du plaisir, d'avoir des amis, d'avoir la famille autour de nous, d'avoir des voisins également qui veillaient sur nous. Et c'est cette période-là qui a donné tout son sens à ce qu'on appelait la famille élargie. Aujourd'hui, on a perdu cette notion puisque on ne peut plus, comme voisin, veiller sur les enfants de nos voisins. Et puisque on dit aujourd'hui que l'éducation des enfants doit se faire

exclusivement par les parents, les parents biologiques, et c'est même pas par les tantes, par les oncles ou les cousines, non, pas question. C'est vraiment la mère, le père qui doivent s'occuper de l'éducation de leurs enfants, de sorte que un voisin pourrait voir aujourd'hui un enfant faire quelque chose qui risque de mettre sa vie en danger, mais il ne dira pas un mot au plus, il appellera peut-être des services genre la police, les centres jeunesse et tout ça, mais intervenir directement, ça ne se fait pas. Alors que nous, c'était une sécurité hein, quand les voisins pouvaient. Ben c'est sûr que on n'aimait pas trop ça puisque on risquait de passer un mauvais quart d'heure avec les parents. Mais n'empêche, c'était une sécurité pour nous que les voisins nous surveillent, que les voisins regardent ce qu'on fait de pas correct et de nous reprendre. Alors, cette émission, justement, nous permet de revoir cette façon de vivre qu'on avait et où tout le monde faisait quasiment confiance à tout le monde et puis on n'avait pas on se laissait diriger, c'est un bien grand mot, c'est pas la bonne façon de dire la chose, mais on acceptait que les voisins puissent avoir un regard sur nous, puisque le respect était là, le respect des aînés, le respect des adultes était là, et on osait répliquer à un voisin parce que ça aurait été grave et très grave. 5e section.

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1: Sixième et dernière section, chers amis, laissez-moi prendre le temps pour vous remercier de votre fidélité, de votre attachement à cette émission et surtout à votre radio chérie. Sachez qu'à chaque fois que je me retrouve à la barre pour vous la présenter, c'est avec beaucoup, beaucoup d'amour et beaucoup de passion que je le fais, parce que je sais que vous attendez ce moment pour revoir les meilleurs souvenirs qui ont marqué votre vie. L'équipe et moi, nous sommes quand même assez fiers d'être là depuis tout ce temps-là pour vous, pour la préparer, cette émission, et de savoir que vous l'accueillez avec beaucoup de satisfaction. Et si jamais ce n'est pas le cas, on compte sur vous pour nous le faire savoir. Mille et mille, mille millions de merci d'être encore présent à l'écoute de cette émission. Et c'est à chaque fois que je reçois des appels, de vos appels, pour nous remercier, l'équipe et moi, d'être toujours fidèles pour vous la présenter. Alors, ce n'est pas demain la veille que cette aventure va s'arrêter, ou du moins je le souhaite, puisque on dit souvent qu'on ne change pas une combinaison gagnante. Et la combinaison gagnante, c'est cette émission, c'est cette équipe, mais c'est surtout, surtout vous qui êtes toujours présents, toujours fidèles. Alors, on va vous présenter la sixième et dernière section, mais avant, nous devons prendre rendez-vous qui est toujours pour la prochaine fois.

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4: 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Bon, il est l'heure, oui, d'aller à l'école. Il faut te dépêcher, chérie. Qu'est-ce que tu vas mettre ce matin? La jolie robe brodée que ta marraine a fait pour toi. C'est si joli. Bon. Eh bien, viens donc. Tu vas prendre la robe. Je vais donner un coup de fer pour toi. Tu vas faire ta toilette. Tu vas trouver ma reine pour te donner une belle coiffure pour aller à l'école. Viens donc, chérie. Oh, tu es jolie. Laisse-moi te donner deux gros baisers pour te réveiller. Ah, regarde la poupoudette. Vas-y, chérie. 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

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Ah! Demain, tu prendras de la banane gagée, pas vrai, chérie? Tu ne sais pas que j'allais oublier. Tu dois aller prendre une pomme pour aller à l'école. Alors, non, tu vas prendre une pomme, c'est bien. Tu prends une pomme, tu tiens dans ta main. C'est à peu près la couleur de ta robe. On va te regarder. Ah, il faut pas manger la pomme, non. Tu manges à la récréation. Tout le monde descend. On va te regarder, pas vrai, chérie? Viens à l'ouvrir, tu vois, là. 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Même si vous te lèves la nuit, t'as le vol, elle, ou pas ta compte qui t'y voit? 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Où est-ce que tu alors, papa, maman? Eh ben, blague. Tiens, chérie, tiens ta pomme dans ta main, tu entends? Tiens ta pomme. Mais oui, si c'était un mango, mais un zaboka pour te longer Bali. 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
3: Pour moi, dans la chambre de Colette et de Tivili, voilà.
4: Alors, toutes tes habitudes vont être chambardées. À ton âge. Et ce Laurent qui ne se doute de rien. Messieurs Diaspora, ça et au même, ils sont là-bas et ils oublient toutes nos réalités. Laurent connaît la maison, il sait qu'elle n'est pas grande et que toutes les chambres sont occupées. Et ça ne l'empêche pas de nous expédier sa femme et sa fille.
5: Ça ne servirait à rien de revenir encore sur cette question. Bon, écoutez, pas question de déplacer grand-mère, ce serait trop révoltant. La proposition de location de Patrick est dégueulasse, alors il ne reste qu'une solution. Grand-mère doit accepter que l'on utilise enfin la petite pièce dans laquelle grand-père avait fait sa bibliothèque de son vivant. Elle mettra tous les livres dans des caisses et Tilly et moi, nous irons nous installer dans cette pièce.
6: Oh, sa petite pièce, Namour est tout fait.
4: Étonnante, Colette, votre générosité me confond.
5: Ce n'est pas de la générosité, mais j'en ai marre de cette histoire et il faut en finir.
6: La solution de Colette est peut-être la bonne solution, mais vous allez être très à l'étroit dans cette pièce, mes enfants.
7: Non, tout n'est de sardine.
5: Et attendez, hein, je pose d'abord ma condition. Premièrement, toutes les vieilles photos qui sont accrochées dans la bibliothèque, je les enlève.
6: Toutes les photos? Celle de ton grand-père aussi, Colette.
5: Mon grand-mère, sauf celle de grand-père. Ensuite, il nous faut un petit ventilateur et des rideaux moins épais. Et puis...
7: Et votre chambre? Il n'y a pas de toilette en bas.
6: Ah, j'ai une idée. La bibliothèque est vraiment trop petite pour deux personnes. Tilly, pour laisser plus de place à Colette, tu vas t'installer dans ma chambre dès que Colette descendra.
5: Voilà. Jamais de la vie. Je ne peux pas rester seule en bas chaque nuit comme un zombie.
7: Nous serons deux zombies.
4: Bon alors, tout s'arrange. Dommage, car cela va me faire perdre $150 par mois.
6: Tu sais bien que tu n'aurais jamais eu le courage de réclamer cet argent à Laurent ou à sa femme, Patrick.
5: Si tu dis ça, grand-mère, c'est parce que tu ne connais pas Patrick. Quand il s'agit d'argent, il a tout le courage. Mais écoutez, d'accord, je donne ma chambre, mais j'enlève mon lit, mon armoire, ma coiffeuse, toutes mes affaires, quoi. Tu comprends ce que ça veut dire, grand-mère?
6: Ça veut dire que je dois acheter des meubles pour arranger la chambre.
4: Mais ça va te faire beaucoup d'argent.
6: Ah, m'a tombé dans le meuble seconde main. Parce que si je dois acheter des meubles neufs, ce sera au-dessus de moi et je ne pourrai pas, non.
4: Tu n'auras qu'à demander à Laurent de te rembourser.
6: Ah oui, mais c'est délicat, très délicat. Je reçois mon petit-fils et sa famille chez moi et je leur demande de payer les meubles dans lesquels je les installe. C'est délicat. Ah, mais je me demande comment je vais faire.
7: Monsieur!
5: Si, c'est Lily.
7: Plutôt, ça qui est parti, pas tourné.
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9: Je suis en compagnie d'une artiste, une actrice complète, d'après ce que je peux savoir et que je peux juger, une comédienne en tout cas de chez nous. Il s'agit de Christina Guérin, à qui je dis bonjour d'entrée de jeu.
10: Bonjour, merci de me recevoir ici aujourd'hui. C'est un plaisir.
9: C'est un plaisir partagé, Christina, parce que j'ai eu l'occasion d'écouter aussi, surtout ce que faisait votre mère, Mona Rouzier.
10: Mona Rouzier.
9: Je commence par dire Rouzier, avant d'arriver à Madame Guérin, qui, parce que Mona Rouzier, c'est déjà déjà des petits livres.
10: Oui, elle a commencé sous son nom de jeune fille, sur, particulièrement son recueil de poèmes, je crois. Je crois que c'est le seul qui a été publié sous son nom de jeune fille.
9: Voilà, qui remonte à loin et qui explique un petit peu aussi comment vous avez fait pour tomber dedans quand vous étiez petite, finalement.
10: Dans la marmite.
9: Alors, justement, pour commencer, moi, je veux... pour ne pas faire l'amalgame avec Elisabeth Guérin, que je,
10: on nous confond
9: dont
10: souvent.
9: Je connais un petit peu le travail, je dois dire, j'aurais souhaité pouvoir commencer au tout début et chercher à connaître les premiers pas de Christina, à l'ombre de sa sœur et de sa maman, bien sûr.
10: Je dois dire que j'ai fui le milieu artistique pendant quelques temps. Vivre à côté de Mona Guérin et d'Elisabeth Guérin, ça peut être, ça peut prendre beaucoup de place. Et à un certain moment, j'ai été saturée du milieu artistique et créatif, etc. Et histoire de vouloir montrer mon, me prouver à moi, enfin, que j'ai mon identité hors de ce milieu-là, parce que à un certain moment je ne connaissais que la Christina familiale et artistique.
9: Et avec toute cette effervescence que l'on avait autour, bon, on parle de l'âge du biberon où on commence à regarder, on commence à voir, parce que moi je me suis dit, après avoir vu Tante Margot, je me suis dit que Tante Margot a quelqu'un qui a existé. Que Christina, donc Christina a reproduit certains traits de caractère, mais il doit y avoir une Tante Margot quelque part qui a fasciné Christina dès le berceau.
10: Il y a Tante Margot et plusieurs personnes. Je ne peux pas prendre un modèle de Tante Margot, mais c'est vrai que j'ai vécu dans une grande maison avec cinq cousines, une grand-mère, une tante et les vieilles amies qui venaient en visite le dimanche, etc. Et un petit peu comme Sito Kavé, et qui a été très inspiré par ses vieilles tantes. Il y a toujours dans ses œuvres une vieille dame, Jeune Dodine. J'ai observer beaucoup de cette société haïtienne d'autrefois. Je ne vois plus, j'ai l'impression qu'on n'a plus le temps de vivre comme ça maintenant. Ou alors, s'il faut observer, imiter maintenant, ce sera différent. Donc, c'est vrai que Tante Margot est un personnage de mon passé, pas un précisément, mais si je dois produire dans 20 ans ou dans 30 ans un personnage que je connais actuellement, ce ne sera certainement pas Tante Margot non plus. Donc, c'est vrai que Tante Margot est une sorte de fantôme de l'enfance, un amalgame de différentes personnes.
9: Quels sont, par exemple, les premiers violons dingres? Un mot que je me rends compte qui n'est pas utilisé, qui n'est plus, que je n'entends plus tellement.
10: À tel point que j'ai des doutes sur la signification. Oui.
9: C'est-à-dire que quels sont les hobbies de Christina quand elle est enfant?
10: À quoi
9: est-ce qu'elle s'intéresse en dehors de la poupée?
10: En dehors de la poupée, j'aimais beaucoup jouer à la poupée, en passant, mais ça ne va pas paraître bien original, mais je me déguisais, je chantais, je dessinais, je faisais du théâtre avec ma sœur, et celle-ci m'avait créé des poupées en carton, puisqu'elle dessinait super bien. Elle avait fabriqué des poupées en carton pour moi, avec, donc nous avions une famille, des voisins, maison et tout. Donc ça ne paraît pas bien original pour ce qui on est maintenant, puisque c'est vrai que ça a bercé notre enfance. On a passé notre temps à créer des personnages et entre le déguisement, le dessin, la chanson et les poupées en carton pour lesquelles il faut créer une histoire, c'est un peu comme ça que nous vivons jusqu'à présent.
9: Christina, au contraire, c'est très original. Même dans le contexte actuel, c'est très original parce que j'ai vu la première fois que je vois une œuvre d'Elisabeth, c'est un portrait de Richard Widmayer qu'elle avait fait à Radio Métropole et qui était exposé sur soit le bureau de Richard ou à l'accueil. Et c'était vraiment c'est à l'accueil, une très belle caricature de Richard. Et j'ai vu la signature et je n'ai pas fait tout de suite le lien avec Madame Guérin, Mona Guérin, Madame Rousier. Donc je dis Madame Guérin plutôt que Mademoiselle Rousier. Alors
10: oui.
9: Alors tout de suite j'avais pas fait le lien. Et ce que vous dites là, c'est que vous êtes en train de nous dire que vous avez commencé à être marionnettiste à être scénariste, dialoguiste, dès les premiers instants.
10: Très tôt, oui. Oui, c'est ce que ça veut dire. Et quand je joue des personnages différents, puisque ce n'est que rarement que je fais un stand-up en tant que moi-même, en fait, le premier que j'ai fait, c'était en 2013, alors que ça fait depuis 2001, je suis dans l'humour. Mmh. Je ne joue que des personnages déguisés. Il y a plusieurs raisons à ça. Pour pouvoir montrer des points de vue différents aussi. Un seul personnage, même si c'est moi, je suis obligée de rester fidèle à une ligne d'humour, de conduite, de pensée. Tandis que avec une imagination tellement active, je trouve que c'est dommage. Donc j'ai créé des personnages pour pouvoir passer plus de personnalité, plus de points de vue, plus d'opinions, etc. Mais aussi parce que j'ai développé ce goût de me déguiser, en tout cas dans l'enfance. C'était des moments de bonheur. Ma sœur me maquillait, elle fait ça super bien. Mm-hmm. Et déguisée en vieille dame, en enfant, enfin toutes sortes de... C'est un truc qu'on a toujours aimé pour avoir évolué sûrement dans ce milieu de théâtre. Et c'est peut-être ça la marmite justement dans laquelle on est tombé.
9: Vous êtes combien? Vous êtes deux?
10: Nous sommes deux filles.
9: Deux filles. Et quelles sont les influences de cette époque? Il y a évidemment Mona Guérin qui est là, mais il y a aussi les tantes. Il y a aussi les autres membres de la famille, plus les gens qui viennent, les visiteurs.
10: Certainement, et c'est pour ça que je vous dis que c'est pas bien original, puisque j'ai eu un moment de révolte assez long où je suis allée en gestion, en comptabilité, je me suis éloignée de l'art, etc. Pour me retrouver maintenant à produire des œuvres divertissantes et éducatives. Divertissante, ma mère l'a fait toute sa vie, éducative, sans avoir affirmé tout à fait ce que c'était. Et j'ai vécu dans la cour d'une école qui appartenait à ma tante, où ma grand-mère habitait et où ma mère a enseigné. Donc, éducation et divertissement, c'est pas un hasard je pense que ma vie maintenant et mes choix professionnels sont fruits de mon enfance, mais à 100%. Et même la période de révolte a été nécessaire pour m'assurer que c'est pas, puisque c'est comme ça ou pour faire comme les autres que je suis dedans, je suis revenue à ça en étant sûre que c'est ce que je veux faire.
9: Mmh. Mais c'est fascinant, même si vous trouvez, vous, que ce n'est pas original, parce qu'il faut connaître un petit peu l'histoire de votre maman, qui est normalienne.
10: Non.
9: Non,
10: alors. Non. Ma mère n'a pas fait d'études après l'école, vraiment. Elle a eu, je crois, une formation en lettres à Montréal. Mmh. Est-ce que c'était Montréal, le Canada, Toronto? Toronto, je crois. Et je me suis perdue dans la... Vous aviez dit connaître l'histoire de ma mère.
9: Non, ce que je disais, c'est que je sais qu'à un moment donné, elle a eu à écrire un livre didactique pour les enfants, où on apprend à lire aux enfants. Et il y a une école, vous venez de parler de l'école justement où elle a enseigné, et dans cette école, je pense que les premiers pas, les premières lettres, c'est l'école des premières lettres, et où il y a une méthode qui a été développée, il me semble, non?
10: Non, ça c'est plutôt ma tante, je crois, je ne veux pas affirmer, mais s'il y aurait cette histoire dans la famille, en tout cas, ce serait certainement de ma tante qui a eu l'école au galop pendant plus de 25 ans. Mm-hmm. Et donc c'est une famille qui a été plongée dans le théâtre et dans l'éducation, et c'est assez magique comme souvenir aussi, puisqu'il y avait cette grande maison familiale, avec ce genre de maison qui a été détruite par le tremblement de terre d'ailleurs, 7 à 8 chambres à coucher, où toute la famille, à l'époque où toute la famille vivait ensemble, quand les enfants se mariaient, revenaient là avec le mari, mm-hmm, ou l'épouse. Donc c'était une maison qui avait beaucoup beaucoup de monde toujours, et c'est la souvenir magique, parce qu'avoir une école dans la cour de chez soi, avec un théâtre dans la cour aussi, il y avait une scène qui a été construite, mm-hmm, en béton dans le fond de la cour, avec un espace pour mettre des chaises et faire des spectacles et tout, et c'est là que se faisaient les répétitions. Et donc c'est une grande cour avec beaucoup d'arbres aussi, un jardin de roses, et c'est je rêve souvent de mon enfance, puisque c'était original, assez spécial, mm-hmm, quand même, comme
9: c'est tout un décor.
10: tout un décor et une niche super intéressante pour pouvoir pour l'imagination en tout, cas d'un enfant.
9: Tout à fait. Donc je confondais votre mère et votre tante là.
10: C'est ça.
9: Et c'est peut-être justement un amalgame qui s'est fait à un moment donné lorsque j'ai fait ma recherche. Alors justement, maintenant qu'on voit un petit peu d'où vous partez, on voit donc les deux sœurs qui... Elisabeth est votre aînée de beaucoup.
10: De 4 ans et demi à peu près.
9: Donc vous êtes sa poupée.
10: Ah, mais vous êtes tombée tout à fait dans le sujet et vous êtes bien tombée là. Et oui, elle m'a toujours raconté qu'à ma naissance, elle considérait que c'était un cadeau qui lui avait été offert par ma mère. Donc, je lui appartenais. Et quand je lui disais le contraire, qu'elle était très, très étonnée puisque pour elle, j'étais son cadeau. Donc, il y a les bons côtés du cadeau. J'étais très gâtée par ma sœur, les poupées en carton, les déguisements, les jeux. Et m'a beaucoup fait rire aussi. Mm-hmm. Et d'un autre côté, la poupée, de temps en temps, on la maltraite aussi. Donc, il y a eu cette... j'ai vraiment été la poupée, c'est ça. Mm-hmm. C'est vraiment le mot. J'ai le souvenir de ma sœur qui me défendait à l'école quand personne ne pouvait m'agresser ou faire quelque chose l'action négative parce que Elisabeth fonçait dessus et n'était pas tendre non plus. Hein. Donc oui, tout à fait.
9: Maintenant, donc un peu malgré vous, vous devenez sa complice et là, et évidemment, c'est là que vous faites votre apprentissage finalement.
10: Oui. L'apprentissage est venu. J'ai toujours eu conscience de l'apprentissage avec Elisabeth. Mm-hmm. Et parce que nous étions plus proches et parce que j'ai développé certains goûts, j'ai pu voir que le dessin j'aimais un peu moins, que la chanson je me démarquais un petit peu plus avec ça et que donc avec Elisabeth ça a pu être un apprentissage vraiment. Ça a été du pratique et au jour le jour. L'apprentissage avec ma mère par contre je m'en suis pas rendu compte. C'était le décor naturel, c'était normal et c'est adulte que je réalise à quel point j'ai appris avec elle, sa méthode de travail, sa manière de faire, son éthique du travail aussi et son observation des personnages, comment les gérer, des règles d'écriture divertissantes carrément qui pour moi étaient toutes naturelles jusqu'à ce que je me mette à travailler dans le milieu avec d'autres personnes et de réaliser que non, ce sont des connaissances acquises comme si j'étais passée à l'école, à l'université pour ça puisque c'est pas évident comme je le croyais ou naturel ou non, ce sont des choses que j'ai apprises et je ne me suis pas rendu compte que j'ai appris toutes ces choses-là et que c'était pas des évidences comme je le pensais.
9: Je vais vous demander de me rappeler le nom de votre tante puisque on a mentionné, il faut quand même l'identifier aussi.
10: Bien sûr, ma tante c'était Gladys Rousier Wagner. Voilà. Et c'est elle qui avait fondé l'école au galop. Elle était comme la mère adoptive de tous les élèves. C'était une bonne maman qui punissait rarement et il y avait toujours un petit groupe d'élèves sur la galerie de chez elle c'était la zone de confort c'était une image encore une fois très féerique, un décor vraiment très très riche, hein, très très riche.
1: Mes amis, regardez ça. Nous sommes là depuis un quart d'heure et pas un banc, pas un endroit où une personne pourrait s'asseoir pour attendre. Grand-mère, est-ce que tu crois que tu pourras rester debout jusqu'à la sortie de Christine?
11: Mais bien sûr. Même si c'est fatigant, je peux rester debout. Je ne sais pas ce que vous avez, mais depuis ce matin, vous me traitez comme une impotente.
12: Mais grand-mère, c'est uniquement parce que nous voulons te ménager. Car tu te donnes beaucoup de mal depuis quelques jours. Quand je pense que tu t'es mise un dîner sur les bras pour ce soir...
1: Et un dîner distingué, s'il vous plaît. Bon, grand-mère, maintenant, dis-moi en toute sincérité, comment trouves-tu ta belle-fille, hein?
11: Je ne peux rien te dire pour l'instant, je n'y ai pas encore parlé.
1: Non, je te parle de son physique. Moi, je la croyais un peu plus jeune. Et puis, je trouve qu'elle n'est pas élégante.
11: Moi, je trouve qu'elle est habillée avec une simplicité de bon ton. Cela me fait plaisir de constater qu'elle ne porte pas un de ces pantalons extravagants qui rendent pas de femme ridicule. Et tu sais, ces pantalons qui leur font ressembler à Aladdin ou à Sinbad.
12: Grand-mère ne parle pas trop vite. Les circonstances ne se prêtaient guère à ce genre d'habillement. Mais qui te dit qu'elle n'a pas un de ces pantalons dans sa valise? Bon, Je crois que je ferais mieux d'aller chercher la voiture.
11: Ah non, Patrick, reste là. Tu ne prends pas la tête de Colette. Au moins toi, je suis sûre que tu vas accueillir Christine avec le sourire.
7: Et ma tête? Comment elle est?
12: Prestigieuse, tu le dis comme toujours. Bon, d'ailleurs, je crois que les voyageuses s'approchent. Grand-mère, viens par ici, juste à l'entrée.
7: Ordre du jour, tout le monde sourit. À la traca.
6: Mais on se retrouve une fois de plus. Regarde, Patrick. Cette dame qui s'approche, qui a les cheveux roux, c'est ma mère. Et l'autre, c'est ma soeur.
12: C'est bien, tant mieux. Tu as une famille intéressante. Excuse-moi, Odile, laisse-moi passer, veux-tu. Je conduis grand-mère jusqu'à l'entrée.
7: Et grand-père, cette fille. Et ça, aïe!

0: Quelle jolie fille.
1: Bonjour, grand-maman.
2: C'est Patrick, n'est-ce pas?
3: Oui, en chair et en os. Allez, on s'embrasse. Et voici Colette.
2: Bonjour, Colette.
1: Bonjour, Christine. Bonjour, Marina.
3: Et Marina, fais la bise pour tonton Patrick.
1: C'est toi, tonton Patrick? Je te croyais plus vieux. Où est la petite fille qu'on appelle Liliane? Je vais la voir.
3: Liliane? Je ne connais pas une petite fille qui s'appelle Liliane, moi.
2: Oh, c'est moi. Mais je suis une demoiselle.
3: Liliane? Ah, c'était Lily, j'avais oublié.
0: Ma chère Christine, voici Lily, ma petite filleule, dont Laurent avait déjà te parlé, d'ailleurs.
2: Laurent disait toujours Liliane. Bonjour, Lily.
4: Bonjour, Christine.
1: Et toi, dis-nous, pourquoi parti comme ça?
2: Regardez, petite. Par où moi, c'est un des... On va crever.
1: Qu'est-ce qu'elle dit?
3: Je crois qu'il est... Il n'y a plus que temps que j'aille chercher la voiture. Tous les bagages sont là, Christine?
2: Oui, il y a un porteur qui les avait pris déjà. Hein?
3: Bon, alors, attendez-moi sur le trottoir. Je reviens tout de suite. La voiture n'est pas là.
0: Ma chère Christine, il y a longtemps que nous attendions ce grand jour.
2: N'est-ce pas, Colette?
1: Mais oui, grand-mère.
0: Je suppose que tu m'apportes une nouvelle fraîche de mon petit Laurent.
2: Certainement, mais nous reparlerons de tout ça plus tard, grand-mère. Il faut que je m'occupe de mes bagages.
4: Colette, qu'est-ce que je dois donner au porteur?
1: $1, ça ira, ou plutôt, non, les bagages sont nombreux. Tu peux donner $2.
2: Ça fait 14 francs environ. Je trouve que c'est beaucoup. Je lui donne $1, ça va?
1: Comme tu veux.
2: Mettez cette valise bleue aussi sur le trottoir. Et puis celle-là aussi. Ça va maintenant.
4: Merci.
0: Colette, madame, c'est où j'adore.
3: J'espère que je vous ai pas fait trop attendre. Mais attendez que j'ouvre le coffre. Par ici, monsieur, par ici. Par ici, Christine.
1: Grand-mère, ça fait longtemps que tu es debout. Monte donc dans la voiture. Tiens, monte devant à côté de Patrick.
0: Ah non, aujourd'hui, je laisse la mise en place pour Christine. Il faut qu'elle soit bien assise pour voir le pays.
1: Elle aura tout le temps pour voir le pays. Allons, grand-mère, monte devant.
0: Je te dis non.
2: Tenez, voici pour vous. Que se passe-t-il?
1: Grand-mère veut te laisser la place qui est près du chauffeur, alors que pour Saint-Jean, il serait mieux qu'elle soit devant.
2: Mais non, grand-mère, vous pouvez vous mettre à l'avant. Moi, je serai très bien à l'arrière. Alors, Marina, viens.
0: La discussion est close parce que, voilà, je suis déjà installée à l'arrière.
2: Ah bon, voilà.
0: Tilly, Colette, venez me rejoindre. Marina, monte devant avec ta maman.
1: Mais c'est qu'il fait chaud. Il ne faut pas une place avant de démarrer.
2: Toi. Allez, monte avec moi devant puisque ta grand-mère insiste.
5: Au moment où vous arrivez à l'âge adulte et vous dites que vous avez donc été en administration, que vous avez choisi le monde des affaires, et comment est-ce que vous retournez à vos premiers amours?
6: En fait, j'ai pas regretté d'avoir fait ce parcours parce que je réalise à quel point pouvoir gérer ses affaires artistiques, c'est important. Donc, si je peux gérer une boîte de production maintenant, c'est définitivement, je pense que cet écart et cet éloignement pour aller vers l'administration, la gestion, apporter des fruits, parce que j'aurais pu me contenter de juste écrire et ne pas monter une structure en place pour pouvoir un produire plus, deux travailler avec plus de gens et avoir des produits qui sont beaucoup plus porteurs. Je me suis perdu encore dans la question, je m'excuse.
5: Non, je disais comment est-ce
6: que...
5: Je ne
6: peux pas aller à côté, parce que je pourrais parler des heures là, oui. Mais dans la direction que j'ai choisie, donc je vais m'assurer que...
5: Non, ce que je vous demandais tout à l'heure à savoir, c'est que après avoir été justement à l'école de gestion, vous faites un retour.
6: Comment vers... je suis revenue?
5: Oui.
6: En fait, il y a eu un événement dans ma vie qui a créé malgré moi une coupure, parce que je fonçais dans la gestion et... Là, j'ai dû, malgré moi, stopper mes activités parce que j'ai eu un enfant très malade. Et malade au point où j'ai dû laisser le pays avec elle. Bon, à titre d'information, elle va bien maintenant. Elle a 22 ans, elle est en super bonne santé. Mais c'était très sérieux. Et donc, ça m'a donné le temps de penser à beaucoup de choses, de voir, elle a failli mourir 3 fois. Et...

0: de penser que de réaliser à quel point la vie est courte et à quel point on n'a pas à subir quoi que ce soit, qu'on n'est pas obligé de subir. Ça a été un temps de réflexion où vraiment je me suis permis de me poser la question ce que j'aime, ce que je veux faire. Et pendant cette période, j'ai beaucoup écrit. J'ai écrit et ça m'a rappelé à quel point c'est quelque chose que j'aimais faire aussi. Et donc cette coupure a été bénéfique et c'est après cette expérience-là que je suis retournée tirée par ma sœur. Et elle a eu ce rôle souvent dans ma vie, c'est de ramener à ces sources-là. Pour des projets provisoires toujours, mais c'est arrangé pour qu'il y ait toujours des rappels d'où je viens. Donc, en plein de mes activités de gestion, Elisabeth me recommande à Sito Cavé pour une pièce de théâtre. Et je joue deux fois avec Sito.
1: Donc, vous n'avez pas eu une formation comme telle, donc vous lancez, quoi.
0: Oui, je me lance. Il voulait vérifier que le talent était là, puisque je n'ai pas pris une formation d'actrice vraiment. Et ensuite, Elisabeth a eu un projet de station de radio, et encore, elle m'a tiré dedans. Donc, j'ai toujours eu ces. Bien sûr, j'étais à la station pour gérer, mais j'ai eu mon émission aussi, mais j'ai créé une programmation. Et donc, c'était un retour aux sources, et elle s'est assurée que je n'oubliais pas, en tout cas. Je crois qu'elle a eu ce rôle important, et je lui dois peut-être d'être revenue là, sinon j'aurais pu me fermer les yeux et les oreilles. Et je dois aussi ceci à cette expérience dont je vous ai parlé là, qui m'a vraiment donné le temps de tout réévaluer et de ne vouloir perdre ni une seconde, ni une minute.
1: Je vois. Je m'en voudrais si je passais sous silence cet épisode, mais je dois vous poser la question, quel est le personnage que vous avez joué dans Rue les Voilà?
0: Dans Rue les Voilà.
1: Quels sont les personnages?
0: J'ai vu plusieurs personnages secondaires dans Rue les Voilà. Le personnage principal, c'était Madame Jambe. Madame Oscar Jambe.
1: Madame Jambe.
0: Quand Rue les Voilà a commencé, j'avais 11 ans. Donc, je ne pouvais avoir qu'un rôle d'enfant. Donc, j'ai commencé à jouer la petite française, la fille de Laurent Mérien.
1: Ah, c'est vous?
0: Oui, Marina.
1: Marina.
0: Ensuite, que je ne pouvais pas entendre parce que je trouvais que c'était mal joué. Oh, j'étais désolée chaque fois que j'écoutais encore. C'est bon, bref. Et ça arrive encore, hein, jusqu'à présent. Ensuite, il y a eu Doudoune, la fille de Mère Zélie, qui venait de la province, que la maman a fait chercher. Et

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0: Ingazes mwen kokteyl. Ingazes, merci. On a chaud dans ce salon.
1: Je crois qu'il faudra mettre un ventilateur.
0: Cher monsieur et madame Jean, ma chère Carole, c'est un plaisir pour moi de vous accueillir dans notre maison aujourd'hui. J'espère que cette première visite sera le début de relations cordiales, sans nuages, et que votre fille Carole se sentira ici, chez sa grand-mère, où elle trouvera l'amour de son fiancé et l'affection, mon affection, et celle de tout le reste de la famille, particulièrement ses deux futures belles-sœurs, Christine et Colette.
2: Mais, on l'a trompé, Julienne.
0: Mais ça ne fait rien. C'est Emily qui a pris la mauvaise habitude de faire ce petit bruit avec sa bouche. Mais vraiment, ce n'est rien. Une petite manie, vous comprenez?
3: Mais je n'ai jamais entendu faire ça, grand-maman. Tu te trompes.
0: Et ce n'est rien. Alors oui, je bois aussi à la santé de nous tous ici présents.
2: Ouais. Madame Mérien, je vous remercie pour les fortes paroles que vous venez de prononcer. C'est une joie pour moi et pour mon épouse Julienne de faire la connaissance de toute la famille de mon futur jeune Patrick. Et, ouais, particulièrement de Madame Christine, la Française, dont on parle tant. Je peux vous dire d'ores et déjà que vous pouvez compter sur la protection d'Oscar Jambes. Aujourd'hui, c'est avec une double satisfaction que je vais lever mon verre.
3: Papa adore faire des discours.
2: Carole, je parle. Ouais. Ouais, je disais, c'est avec une double satisfaction que je lève mon verre. Je le lève d'abord à cette belle réunion de famille et aussi à une nouvelle de ce grand cachotier de Patrick
0: oui.
2: Ne nous a pas encore annoncé, mais dans mon cœur de père se réjouit profondément. Je veux parler de la promotion dont il a bénéficié à la banque et qui va faciliter un projet qui nous tient tous à cœur.
0: Dire s'il y a un teinturier dans le quartier.
4: Clotilde.
0: Un teinturier excédent. Regardez. Regardez ça. Je veux que vous apportiez ce paquet pour moi chez le teinturier.
4: Teinturier, on va reconnaître ça, non?
0: Regardez, excédent. Cette robe pour laver. Laver. Et chez le teinturier.
4: Robe pour laver, c'est mes genoux.
0: Cette robe ne peut pas être lavée. Il faut que ce soit chez le teinturier.
4: Oui, restez. Un moment. Et un moment. Mademoiselle Colette. Mademoiselle Colette, vous m'attendez?
3: Ça gagne, excédent.
4: Maman, oui. La bonne problème.
3: Qui problème, excédent?
4: Les vieux bombes l'avant-rade. Mais moi, je sais, mes jolies, c'est pas vrai. Ça qui pire de là, il y a l'air de teinturer de là.
3: Qui parole ça? Écoute, Mme Laurent.
4: Il stationne sous la galerie de ce côté, oui.
3: Bon, allez. Christine, excédent ne comprend pas ce que tu lui expliques. Je peux t'aider?
0: C'est très simple pourtant. Je veux qu'il m'apporte ce paquet chez le teinturier. Est-ce qu'il y en a un dans le quartier?
3: Teinturier?
0: Tu ne vas pas me dire, Colette, que tu ne sais pas, toi aussi, ce que c'est qu'un teinturier.
3: C'est sans doute quelqu'un qui s'occupe de teinture. Qu'est-ce que tu veux teindre?
0: Il n'est pas question pour moi de faire teindre quoi que ce soit. Je vais tout simplement faire nettoyer par le teinturier cette robe qui ne peut pas être lavée à l'eau.
3: Ah bon? Tu veux expédier cette robe au dry cleaning. Donne. Excédent, on peut te rade ça pour Mme Laurent dans le même dry où qu'on allait pour nous. C'est tout, oui?
4: Eh bien, pour que ça ait été dit, j'étais venu teinturer.
3: C'est pas ça qui t'a dit, excédent, on te comprend mal. Bon, mais allez, oui.
0: Merci. C'est à se demander parfois si Haïti est un pays francophone.
3: Pourquoi?
0: Alors qu'une personne comme toi, Colette, tu ne savais pas ce que c'est qu'un teinturier. Je tombe des nues.
3: J'attends. Chaque pays a ses expressions, sa façon originale ou arbitraire de dénommer certaines choses. Je ne vois pas pourquoi la francophonie devrait être mise en doute pour si peu.
5: On en parle une langue ou on ne la parle pas.
3: Ce que tu dis là est du parti pris.
5: Mais pardon ?
3: Oui, c'est du parti pris. Que d'expressions, de termes que l'on utilise à Paris doivent être inconnus dans certaines régions de la France. Est-ce que tu penses pour cela que dans ces régions, on ne parle pas français ? Il y a le français d'Haïti, il faudra que tu t'habitues à lui. On procède tout. D'ailleurs, Haïti, ou on l'accepte ou on ne l'accepte pas.
5: Mais parfois, je sens que je ne l'accepte pas, si tu veux savoir.
3: Il faudra que tu acceptes Haïti, puisque tu as accepté l'haïtien.
5: L'haïtien ? Mais de quel haïtien veux-tu parler ?
3: Mais voyons, Christine, où as-tu la tête ? Je veux parler de mon frère. Mon frère ! Laurent !
6: Dieu seul sait à quel point vous haïr, Laurent et moi, nous avons subi des intrigues et reçu des coups perfides. Pourtant, jamais je ne me suis sentie entourée constamment d'insinuations malveillantes comme à Port-au-Prince. Hier, avec la délicatesse d'un rhinocéros, Monsieur Jean m'a voulu me faire comprendre je ne sais trop quoi. Et aujourd'hui, toi aussi, Colette, tu es méchante.
3: Méchante ? Parce que je ne suis pas d'accord avec ta façon de nous accepter ?
6: Non, c'est pas ça, tu le sais bien. Tu es méchante. Parce que les commérages du dehors, tu es prête à y croire quand il s'agit de moi.
7: Ensuite, il y a eu Doudoune, la fille de Merzeli, qui venait de la province, que la maman a fait chercher. Et je fais une parenthèse là. Même là, je réalise, dans un pays où les restes avec, etc., sont tellement courants, il y a tout ça qui était éducatif, je ne me suis pas rendu compte. La mère a fait chercher Doudoune en province. Pour que Doudoune aille à l'école. Doudoune ne travaillait pas chez les Myriens. Doudoune ne faisait pas le ménage. Elle est entrée chez sa mère et elle est allée à l'école. Et elle a resté dans sa position d'enfant. Et je ne me suis pas rendu compte que ça, c'était un message très fort aussi. Parce qu'en général, faire chercher un enfant en province, ça veut dire autre chose.
8: Oui, c'est effectivement.
7: Et donc, avec ma parenthèse, je me perds là. Oui, ensuite, la voix a mûri, puisque de 11 ans, quand on les voit là, c'est terminé en 92-94, j'avais donc...
8: vous pouvez garder, 24 ans, on n'est pas obligé de le dire.
7: 23-24 ans. Donc, la voix a mûri entre-temps. Ouais. Et quand l'actrice qui jouait Madame Jean, ma cousine Catherine Wagner, a laissé le pays, il lui fallait une remplaçante, j'étais très jeune, mais ma mère m'a demandé d'essayer. Et je ne sais pas si c'est les gènes, la famille, la voix familiale, on a fait le changement et le public ne s'est pas rendu compte que Madame Jean a été Madame Jean pendant 4 ans et qu'ensuite, les 8 autres années, c'était une autre Madame Jean.
8: Donc, là, je vois qu'il y a quand même une technique que vous ne vous êtes même pas rendu compte de comment est-ce que la technique s'est installée dans votre organisme.
7: Oui.
8: Puisque c'est venu seul, parce que probablement que vous avez essayé dans l'ombre, comme vous le viviez au quotidien, c'est devenu très naturel pour vous. Mais c'est toute une technique pour un comédien, même pour un humoriste, de pouvoir faire des imitations. Et là, on passe au stade des imitations. Parce que vous avez imité quelqu'un qui faisait un personnage et vous avez repris ce personnage. Ce qui est très difficile, enfin ce n'est pas aisé, parce que c'est une autre incarnation là. Sauf que vous avez respecté cette ligne directrice. D'où, là encore, c'est extraordinaire. Je ne sais pas si vous voyez ce que
7: vous avez montré. Oui, je ne l'ai jamais vu sous cet angle, bien sûr. Mais oui, c'est vrai, les imitations, c'est vrai que... Même les personnages que je joue maintenant, c'est par imitation de... Je joue une dominicaine, bien sûr. J'ai entendu parler des dominicaines pour ça, pour pouvoir reproduire. Je ne peux pas dire que c'est un tel qui travaille à un tel endroit où j'ai rencontré un public dominicaine, mais en effet, c'est de l'imitation, oui.
8: Non, mais c'est fascinant. Continuez de me parler de... Donc, Madame Jambe. Madame Jambe, c'est au moment... Donc là, vous parlez de au moment où Patrick et Carole sont déjà mariés, et c'est à ce moment-là que vous prenez le relais de votre cousine.
7: Je ne suis pas sûre de quand, mais je crois que Catherine a joué Madame Jean pendant 4 ans, et où elle a duré 12 ans, donc les 8 prochaines années, j'ai joué, je pense, que c'était un 4-8.
8: Et comment est-ce que vous, si je peux me permettre, comment est-ce que vous avez travaillé, comment est-ce que le travail se faisait? Le travail de lecture, est-ce que vous aviez une italienne? Il y avait des répétitions évidemment, comment ça se passait?
7: En fait, pas d'italienne, on travaillait seul, et on se rencontrait pour la première fois au moment d'enregistrer.
8: Donc c'était apprendre le texte?
7: Faire la lecture, mais bon, donc ça veut dire qu'on travaillait seul à autant, et une fois maintenant, ma mère était présente à tous les enregistrements. Et encore une chose pour laquelle je l'admire, parce que maintenant, pour les feuilletons, je ne peux pas être là. Je ne peux pas être celle qui corrige, qui coach et qui écrit. Et qui... Donc, elle était là. Donc, quand on faisait la première lecture, s'il y a quelque chose qui ne lui plaisait pas dans le ton, elle demandait, OK, on arrête là, on reprend, j'aime pas trop, etc., etc. Donc, pour Madame Jom, j'ai travaillé à la maison avec elle et elle m'a donné des textes. Elle m'a dit, mais vas-y. Et quand elle a jugé que c'était bien, et puis on a... commencer et le public ne
8: s'est pas rendu compte
7: non,
8: de ça.
7: Jamais.
8: C'est vraiment formidable. Et comment est-ce que, par exemple, dans la famille, comme c'est la cousine qui faisait le rôle avant, la transmission se fait de quelle façon?
7: La transmission.
8: Elle est simplement partie et puis vous avez repris, ou bien est-ce que elle vous a donné des indications? Est-ce que vous avez...
7: Non, les indications venaient de ma mère. Ah, on savait qu'elle partait, on a planifié pour qu'on ne soit pas pris de court. C'est arrivé qu'un acteur laisse le membre de la famille, en fait, laisse le studio et claque la porte. Pour des raisons personnelles, de mauvais caractère, en fait, je ne sais pas. Et qu'il faille arrêter l'enregistrement pour le reprendre le jour suivant et trouver un remplaçant. Le cimetière est rempli de gens indispensables. Elle a surmonté, ma mère, ses problèmes avec une sérénité. Et je suis consciente d'avoir beaucoup appris d'elle aussi. Et elle répétait souvent, le cimetière est rempli de gens indispensables. Et donc, là, maintenant, je le vois dans mon travail aussi. J'ai quelqu'un d'important qui démissionne, ou alors je ne suis jamais trop inquiète.
8: Ou prise de court,
7: parce qu'il y a toujours une solution de backup. Et puis, il y a du bon dans tout. Et puis, surtout, si c'est le cas de quelqu'un qui a un progrès quelconque. Je ne pense pas que ce soit vraiment arrivé. J'espère que non. Mais qu'il y ait un départ avec fracas de mon entreprise, ou ce soit un drame ou quelque chose du genre, donc ça c'est une bonne chose. En général, les gens qui démissionnent, c'est pour un progrès. J'ai jamais dramatisé, mais je sais que je l'ai vu prendre avec beaucoup de sérénité, que quelqu'un claque la porte en plein enregistrement, parce qu'en général on devrait donner un petit préavis, je pense. Et elle a organisé des concours, des acteurs qui ont laissé le pays. Elle a même changé Patrick Mérien, le personnage principal, qui il a dû partir, je crois.
8: Oui, Daniel Marcelin.
7: Voilà, je ne me rappelle plus ce que c'était comme problème. Et ce qui est très encourageant dans ces cas-là, c'est que le public marche avec... Il aime l'œuvre, il est indulgent. C'est-à-dire que Patrick Mérien a changé au départ, ils ont un peu rouspété, et puis ils ont repris l'histoire.
8: Il y a une chose aussi qu'il faut dire avec l'écriture de cette œuvre-là, c'est qu'elle elle campe la société haïtienne avec tout ce qu'elle a au niveau des travers, que ce soit positif ou négatif. On voit aussi des choses qui sont très typiques de chez nous et qui viennent même des salons des fois et qui sont connues uniquement des familles haïtiennes. Et ça me rappelle un petit peu l'épisode avec justement Marina et sa maman, qui sont les enfants de Laurent Mérien, qui viennent en Haïti pour la première fois parce qu'elle est française d'origine. Et tous l'omerta, en quelque sorte, entre guillemets, qui existe aussi dans cette société, des choses qui ne se disent pas, des choses qu'on ne doit pas laisser connaître à des étrangers, et des choses qui restent habituellement dans les placards chez nous, dans les familles. Alors, il y a toute cette société et les différentes strates, je dirais, en termes de caste aussi qui existent, qui sont mises en exergue dans ce feuilleton, mais d'une façon tellement bien psychologique que on comprend la structure même. Et vous avez donné un exemple tout à l'heure, à savoir que cette jeune personne, Gougoun, la fille donc de Merzouli, qui vient étudier et ne vient pas nécessairement faire le travail que faisait sa mère. elle vient recevoir une éducation et c'est pour cette raison qu'elle vient. Donc il y a cette transmission effectivement qui est très importante et qui fait que cette œuvre est une œuvre majeure.
7: Oui, c'est carrément une proposition de changement de comportement. Les gens qui écoutent, il y a certainement un impact. On fait chercher l'enfant en province, automatiquement on se dit bon voilà, et c'est un enfant qui va aller travailler, ne va pas aller à l'école, etc. Et non, ça a été différent avec Doudoune. Et Doudoune aussi, Doudoune jouait avec tel ami de Tilili dans la maison. Il n'y a pas cette différence visible et entre Tilili et Doudoune comme il y a parfois dans les familles. Mais c'était donné aussi comme exemple, parce que d'un autre côté, Carole Jean est quelqu'un qui allait mépriser peut-être Doudoune, elle de son côté, si elle était plus jeune. Donc on montre les tempéraments différents. Et j'ai entendu dire également un truc que j'ai adoré une fois dans les critiques de Relais, voilà. Quelqu'un qui disait que on a dépeint les jambes, la famille noire comme étant les macoutes, les monstres, etc. Et les mériens, la famille mulâtre, et comme étant les gens de bien. Et là, je suis tombée des nues, j'ai dit mais pour moi, c'est l'inverse. J'ai toujours vu Madame Jambe comme une grimelle avec.
8: Voilà qui est étrange, parce que moi aussi, je n'avais jamais vu ça comme ça.
7: Moi, jamais non plus. Donc, cette personne n'a pas réalisé que c'est ses propres barrières qu'elle a placées dans le feuilleton. Et jusqu'à le projeter sur l'auteur comme intention. Mais même ma mère, la vision qu'il y avait de la famille Mérien et Jean, il n'y avait pas cette séparation de couleurs. Il y avait les macoutes, il y avait la famille avec l'éducation bourgeoise ancienne, il y avait le milieu populaire, il y avait... Et j'ai entendu une autre critique aussi, que les gens du peuple s'exprimaient de manière ridicule, tandis que les bourgeois s'exprimaient correctement. Correctement, entre guillemets. Patrick Mérien, qui en Haïti se met à parler pointu comme un Français, pour moi, excusez-moi, c'est aussi ridicule que Bochol qui va dire réellement, puisque c'est pas comme ça qu'il a appris à parler. C'était un type qui parlait comme un Français, qui était. Et Tilili en train de bégayer tout le temps. Le ridicule du candidat à la présidence, monsieur Rocher, etc. Donc, cette moquerie, il y a eu pour tout le monde, les étrangers, mon Dieu. Il y avait deux Québécoises, un Marseillais et une Française. Enfin, ils sont tous passés. Et finalement, personne n'a aucune couche de la société, aucune couleur, aucun âge. Et aucune nationalité n'a été épargnée dans Relais, voilà. Et aucune non plus n'a été vilipendée ou avilie ou quoi que ce soit non plus. C'était une œuvre satirique, humoristique et avec beaucoup de couleurs. Et ces critiques, je les ai trouvées très intéressantes, parce que ce sont des perceptions personnelles que certaines personnes ont projetées. Et j'ai trouvé que c'est un point de vue qui était intéressant à explorer aussi.
9: Je n'accepte pas que je m'entende si bien avec Patrick. Je n'accepte pas que tu t'affiches avec Patrick. Ce n'est pas la même chose. Combien t'as recommandé la prudence? Carole t'a montré son mécontentement. Tu as même reçu un coup de fil à ce sujet et malgré tout, tu as continué à braver l'opinion publique. Et je vais te dire pourquoi. Parce que affligé de complexes de supériorité comme beaucoup de tes compatriotes, tu as pensé qu'il n'était pas nécessaire que tu prennes en considération les propos des gens de ce pays.
10: Non mais tu es cinglé. En plus, non. Tu as un complexe d'infériorité. C'est ce qui explique tes propos.
9: Mais laisse-moi continuer. Tout à l'heure, tu as parlé de Monsieur Jambes. Moi aussi, je le trouve maladroit, lourdeau, indiscret, tout ce que tu voudras. Mais j'estime que c'est son droit de s'inquiéter de ta présence dans la même maison que le fiancé de sa fille.
10: Mais tu m'insultes? Encore un peu, tu vas m'apprendre que je suis une vampe?
9: Non, Christine, tu n'es pas une vampe. Je crois même que tu as été et resteras l'honnête épouse de Laurent. Mais tu es personnelle et désinvolte face à l'opinion d'autrui. Tu veux jouer à l'esprit libéré? Or, les esprits libérés dans certains milieux ou dans certains contextes causent souvent des dégâts.
10: Tu es juste bonne, Colette, à devenir un avocat à l'esprit étroit. Et tu abuses de ma situation d'héberger dans cette maison. Je me demande si tu te permettrais de parler à Patrick sur ce même ton.
9: Mais évidemment.
10: Dans ce cas, tu abuses de sa gentillesse, de sa patience, de son esprit généreux.
9: Patrick!
3: est mon frère, on se connaît bien tous les deux, et nous avons l'habitude de nous dire nos quatre vérités, ce qui n'empêche pas l'affection entre nous. Mais toi, toi, je me demande si tu n'es pas en train de le voir avec les yeux de l'amour.
9: Ah non, ça va trop loin maintenant. En fait, de quatre vérités, laisse-moi te dire les tiennes. Tu es mesquine, tu es jalouse, tu es incapable...
3: Grimère, ouvre-moi, vite.
5: Attends, attends, oui, qu'est-ce qui vient?
3: C'est grave. Colette avec Christine a Goumé.
5: Goumé, oh mon Dieu, elle se donne des cons, nous,
3: il y a Goumé à parole, des paroles très graves. Colette a dit à Christine qu'elle est Madrid.
5: Oh, tu es sûr,
3: je t'ai donné la porte.
5: Oh, heureusement que Marina est allée à cette réunion de filles d'honneur. Oui, allons descendre, Tilly, allons descendre, mais aide-moi, depuis ce matin, j'ai le vertige. Je déteste ce genre de choses. Oh, allons. Qu'y a-t-il, Christine? Qu'y a-t-il?
9: Grand-mère, laissez-moi passer, s'il vous plaît.
5: Mais je dois savoir ce qui se passe.
9: Grand-mère, n'étendez pas vos bras en quoi. Laissez-moi passer.
3: Grand-mère, descends donc. Laisse Christine passer. Descends. Tu dois être au courant.
5: Ah, Seigneur Jésus.
3: Ah. Oui, ma bougie, t'es à veine pour tout le monde.
9: Patrick, tu es dans ta chambre? Patrick, ouvre s'il te plaît.
11: Toi, Christine?
9: Laisse-moi entrer. Il est dans ta chambre. Colette en fera une autre histoire, mais je m'en fous.
11: Christine, qu'est-ce qui se passe?
9: L'atmosphère devient irrespirable dans cette maison. Je m'en vais. Mais je tenais à te prévenir.
11: Tu t'en vas? Mais pourquoi tu t'en vas? Où t'en vas-tu?
9: Ah, je ne sais pas. Dans une pension, un hôtel, chez des compatriotes peut-être, je ne sais pas trop, mais je m'en vais. Colette a tenu des propos inadmissibles. Je n'ai plus ma place ici.
11: Colette?
9: D'ailleurs, c'est pour faire plaisir à Laurent que je suis venue dans sa famille. Et j'aurais toujours préféré mon indépendance. J'ai voulu lui faire plaisir, mais l'expérience a été mauvaise. Je m'en vais!
11: Écoute, calme-toi d'abord. Tiens, viens t'asseoir dans ce fauteuil. Assieds-toi. Voilà. Maintenant, ferme les yeux. Respire profondément. Ok?
9: Si d'un moment à l'autre, et donner à ce geste le sens qu'elle voudra.
11: Mais qu'est-ce qu'elle t'a dit au juste? Que s'est-il passé entre vous?
9: Je suis montée pour te le dire, mais finalement, vaut mieux pas.
11: Et tu crois que je vais te laisser partir d'ici sans savoir ce qui s'est passé?
9: Lâche ma main, Patrick.
11: Lorsque tu me diras ce que Colette t'a dit.
9: Justement, pour que je te le dise, c'est mieux que tu ne tiennes pas ma main.
11: Que de circonvolution. Bon, voilà. Tu vois? J'ai obéi. Alors?
9: Colette m'a dit que par esprit de supériorité, je me moquais de l'opinion des Haïtiens, que je m'affichais avec toi, que ton futur beau-père avait raison d'en être inquiet, et que... Oh, je ne me souviens plus de ce qu'elle a dit, mais finalement, à sa tête bouquet, elle m'a dit... Non, c'est trop bête, je ne peux pas te répéter ça.
11: Non, Christine, tu vas me le répéter.
9: Tu veux savoir? Et bien, elle m'a accusé de t'aimer, voilà.
11: Et que lui as-tu répondu?
9: C'est ce qui t'inquiète? Pour lui devoir l'insulte?
11: Je suis trop concerné, Christine, pour m'occuper de l'insulte. Je suis bouleversé. Trop anxieux.
9: Non, Patrick. Non, ne reprends pas ma main. De toute façon, vas-tu, Patrick? C'est mieux que je m'en aille. J'ai annoncé mon départ à Colette et elle a eu l'air de se réjouir de la nouvelle. Elle a peut-être raison.
11: Non, ne te lève pas encore. Et moi, si je te dis que je t'aime, comment vas-tu réagir?
9: Patrick, écoute, ne prononce plus ces mots. Jamais plus. Laura est mon mari. Je l'aime de tout mon être. Et toi, tu lui ressembles trop. Je comprends. Et puis tu as toujours été tellement gentil pour moi.
11: Ouais, je sais. Je te rappelle seulement ton gros lapin.
9: J'aurais préféré que tu ne me le rappelles pas. C'est trop compliqué. Trop dangereux.
11: Christine.
3: J'ai pas pris. Oh ouais.
9: Écoute.
7: Ces critiques, je les ai trouvées très intéressantes parce que ce sont des perceptions personnelles que certaines personnes ont projetées. Et j'ai trouvé que c'était un point de vue qui était intéressant à explorer aussi.
8: Tout à fait, et ça nous permet effectivement de faire le point avec ce que vous venez de dire tout à l'heure, à savoir que vous aussi aujourd'hui, vous écrivez un feuilleton qui est réalisé, donc vous réalisez un feuilleton diffusé de façon régulière.
7: Oui, c'est le feuilleton Zoukoutap, c'est un feuilleton radiophonique à caractère éducatif. Et les thèmes que nous traitons dedans, c'est la violence contre les femmes, les enfants en domesticité et le planning familial, avec un aspect grossesse nombreuse et un aspect éducation sexuelle aussi. Donc ça nous fait 4 histoires bien distinctes, et notre public cible, bien que je réalise que tout le monde écoute, mais disons que ça s'adresse un petit peu plus à une population défavorisée qui n'a pas accès à certains soins, donc à qui on passe des informations qui sont importantes. Automatiquement, quelqu'un qui a accès à une certaine éducation, des soins, etc., trouve ces informations dans le milieu peut-être familial ou bien l'hôpital, le type d'hôpital auquel elle a accès, et, etc., l'école, a un type d'informations qui ne sont pas forcément divulguées en grand volume aussi sur le planning familial. Et pas seulement d'informations, à savoir où trouver du planning familial, ou des soins en cas d'avoir un IST, non. Mais discuter de des raisons d'avoir des conséquences d'avoir de 8 enfants quand on n'a pas de travail, quand on n'a pas un toit, etc. Donc ces objectifs là en fait, c'est de favoriser un changement de comportement positif, donner accès à l'information, s'il y a des hotlines qu'on peut appeler, quel est le recours pour eux, si on voit un enfant maltraité qu'on veut aider, donc on passe des informations, mais favorise un changement de comportement aussi à travers l'histoire d'un personnage qu'on appelle le personnage transitoire, qui est celui qui passe du point A au point Z, le point A étant un comportement mauvais, maladroit, enfin ce qu'on peut selon le domaine, et jusqu'à passer au comportement adéquat. Et adéquat, c'est pas que nous on joue au bon Dieu, adéquat par rapport à des recherches scientifiques et c'est une fameuse grille des valeurs qu'on travaille avec des experts dans les thèmes de planning familial, d'enfants, domesticité. Nous sommes des créatifs, donc nous n'allons rien inventer ni jouer au bon Dieu non plus. Donc tout ce qui est information et changement de comportement, nous basons sur des études, des recherches et des institutions reconnues dans ces divers domaines. C'est eux qui nous passent les informations et nous sommes chargés de véhiculer. Donc moi, je n'écris pas Zoukoutap, je le produis. Et dans la production, ça commence par une réunion d'écrivains, une formation d'écrivains d'abord, des réunions régulières d'écrivains. Je corrige les textes, je crie après tout le monde quand c'est nécessaire, j'ai pas le beau rôle, des fois ils ne m'aiment pas du tout. Et quand il y a des négligences, quand on est hors sujet, parce que parfois les écrivains bien aller batifoler dans les champs et aller hors sujet, aller explorer des terrains, donc on est obligé de les ramener à la réalité. Donc je dois corriger tous les textes, tout lire, tout corriger, tout réévaluer, prendre du recul, réécouter une fois que c'est terminé, écouter une deuxième fois, et ça prend 70% de mon temps là maintenant. Mais c'est très très gratifiant, puisque des études préliminaires, et c'est une institution reconnue qui est le BRID en Haïti, qui a évalué à 1,5 million d'auditeurs le feuilleton. Ce qui est

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0: réponds pas. C'est sûrement cette même fille qui appelle Patrick depuis ce midi.
1: Oui, il est temps que Patrick se marie pour que les filles cessent de l'appeler à longueur de journée. Mais réponds, Colette. Nous ne pouvons pas laisser le téléphone sonner sans arrêt.
0: Quel crampon, cette fille. T'as fini pas ballon, bec, oui. Allô?
2: Allô? C'est la maison de Monsieur Patrick Mérien?
0: C'est la maison de la grand-mère de Patrick Mérien.
2: Je pourrais parler à Patrick, s'il vous plaît.
0: Attendez un moment. Merci. Allô, si M. Patrick levé.
2: Patrick aime dormir à ce point. Oh, par les jours.
0: Il faut le croire. Merci.
3: Ce n'est pas la peine d'appeler Mercenis. J'arrive. Qui demande pour moi?
0: Même Mouna.
3: Et tu as été gentil avec elle, au moins. Car c'est une personne très, très aimable.
0: Hé, t'es fou.
3: Allô, Carole?
2: Patrick, tu as senti que c'était moi qui t'appelais.
3: Mais bien sûr, bien sûr. Et comment ça va pour toi?
2: Mal, Patrick. Mal. Tu me délaisses.
3: Je te délaisse? Mais on s'est vu avant hier.
2: Oui, on s'est vu avant hier, mais on s'est pas vu hier.
3: Oui, attends un moment, veux-tu? Attends. Et grand-mère et Colette, vous avez l'intention de rester encore longtemps dans cette pièce?
0: Ça te dérange?
3: Si tu veux savoir, oui, ça dérange. L'harmonie de la conversation, voilà.
0: Alors, bon, je m'en vais. Grand-mère, viens donc.
1: Mais je ne peux pas m'en aller. C'est le seul moment que j'ai pour faire démonter les rideaux dans cette pièce. Et quand Patrick parle avec ses amis, il en a au moins pour une heure. Patrick, si ma présence te gêne, dis à cette demoiselle de te rappeler plus tard. Parce que je profite de la présence de Colette pour avoir un coup de main pour ces rideaux.
3: Vous ne me facilitez pas la vie. Vous ne facilitez pas la vie aux gens, vous, ici. Allô, Carole?
2: Qu'est-ce qui se passe?
3: Tu pourrais pas me rappeler ce soir? Je suis un petit peu... Je suis un peu occupé pour l'instant.
2: Mais tu dormais. Comment peux-tu être occupé pour l'instant?
3: Eh bien, c'est la chose qui arrive. Voilà, ça arrive. Bon, écoute. Non, mais ce n'est pas possible. Mais Colette, tu ne peux pas frapper avec le marteau pendant que je suis au téléphone.
2: Mais qu'est-ce qui se passe?
3: Rien, je te dis rien. Bon, écoute, je t'appelle ce soir, ok? Allez, je t'embrasse.
2: Non, non, ne ferme pas. Avec toi, on ne sait jamais. Mieux vaut que je te dise tout de suite pourquoi je t'ai appelé. Tu me délaisses, mais je t'invite quand même à ma fête. Tu ne me trouves pas formidable?
3: Formidable? Extraordinaire, tout ce que tu voudras. Et c'est quand cette fête?
2: Mercredi prochain. Patrick?
3: Oui?
2: Tu me demandes pas ce que je voudrais pour ma fête?
3: Ah oui, c'est vrai. Oh, je pensais que tu aurais préféré une surprise. Et puis tu sais, la situation... Alors il faudra quand même... Bon, alors qu'est-ce que tu désires?
2: Ça ne te coûtera pas cher, mon cœur. Je veux des ballons gonflés de ton souffle.
3: Des bas... Écoute, Carole, écoute, je te rappelle dès que je pourrai, ok? Oui, c'est ça. L'idée que tu viens de me donner est merveilleuse. Tout à fait dans mes cordes, mais je te rappelle, c'est préférable. D'accord, à plus tard, ok? Oui, Pip.
1: Patrick, je ne sais pas ce que cette demoiselle te disait, mais tu étais très incohérent au téléphone.
3: Mais il ne saurait en être autrement avec vos oreilles dressées comme des antennes. Non, mais la vie devient irrespirable ici.
0: Alors dépêche-toi de te marier et de foutre le camp. Parce que d'ici quelques jours, il y aura 4 oreilles de plus à t'écouter. Et qui pisait des oreilles importées? Enfin.
4: Donc moi, je n'écris pas Zoukoutap, je le produis. Et dans la production, ça commence par une réunion d'écrivains. Une formation d'écrivains d'abord, des réunions régulières d'écrivains. Je corrige des textes. je crie après tout le monde quand c'est nécessaire, j'ai pas le beau rôle, des fois, même pas du tout. Et quand il y a des négligences, quand on est hors sujet, quand, parce que parfois, les écrivains viennent aller batifoler dans les champs et aller hors sujet, aller explorer des terrains. Donc, on est obligé de les ramener à la réalité. Donc, je dois corriger tous les textes, tout lire, tout corriger, tout réévaluer, prendre du recul, réécouter une fois que c'est terminé, écouter une deuxième fois. Et ça prend 70% de mon temps là maintenant. Mais c'est très, très gratifiant puisque les dernières, enfin, des études préliminaires, et c'est une institution reconnue qui est le BRID en Haïti, qui a évalué 1,5 million d'auditeurs le futur. Ce qui est, c'est considérable, vraiment, c'est considérable, et qui est une grosse responsabilité aussi. Ouais. Ma première réaction, quand j'ai appris ces chiffres, j'ai eu peur.
5: Et c'est diffusé sur quelle station?
4: Diffusé sur 42 stations de radio en Haïti. Donc, on a Radio Caraïbe, qui est une radio de grande écoute. On a Magic 9, Radio One, et 39 stations de province. Que je n'ai même pas des relais. Nous faisons affaire directement avec la station de province. Et pourquoi? Parce que l'intégration communautaire est importante. Quand une station relaie quelque chose de Port-au-Prince, il ne se sent pas impliqué ou concerné. Tandis que là, nous avons il nous ouvre les portes à des émissions après les épisodes pour pouvoir discuter. Parce qu'il y a des émissions très sensibles. On a, par exemple, des scènes de viol que nous avons dû faire en audio. Et ceci, en général, on les donne à valider aux bailleurs de fonds, aux experts, psychologues, etc. C'est aux médias parfois. Parce que notre but est éducatif, donc on ne va pas aller dans la vulgarité et ni dans des détails pas nécessaires, mais s'il y a une scène d'attaque violente, on doit la faire. Et on le dit suffisamment clairement pour créer un malaise chez l'auditeur.
5: Est-ce que, par exemple, par rapport à l'aspect thérapeutique, parce qu'on sait que récemment, avec les camps de réfugiés qui suite au séisme qui était disséminé un petit peu partout dans la capitale, on sait aussi que suite à la période des Inglindos et tout ça, qu'il y a eu des travers de ce genre-là. Et est-ce que certaines personnes qui écoutent ces retransmissions et qui écoutent ces le terme anglais qui me vient en ce moment, reenactment, mais ce qui se traduit en français par pas reproduction, mais
4: je vois ce que vous voulez dire, mais je n'ai pas le terme non plus.
5: Une reconstitution, voilà, c'est une reconstitution des faits qui est, bon, il est vrai qu'il n'y a pas d'image, c'est uniquement le son qu'on entend, mais est-ce que des fois ça n'atteint pas un niveau où on peut craindre que certaines victimes ne revivent aussi, au travers de ces reconstitutions, les malaises ou bien les drames qu'elles ont déjà vécu. Est-ce que c'est arrivé que des gens se soient retrouvés dans des situations de crise suite à cela?
4: On n'a pas eu de feedback de ça, mais c'est vrai que c'est une question très intéressante qui serait à explorer. Le problème... Et disons que si on, dans la balance, il y a plus de résultats positifs à en parler qu'à le taire. Donc, nous n'allons pas ménager 3 victimes pour pouvoir sensibiliser 30 coupables. Et par coupable, je n'entends pas un violeur ou un abuseur d'enfants. Il y a la société complice qui ne fait rien. Et dans cette saison de Zoukoutab, justement, on s'adresse beaucoup à la communauté qui ne s'engage pas. C'est-à-dire, on entend un enfant qu'on maltraite à côté, blessé à mort, et c'est pas mes affaires, je ferme ma fenêtre, je vais plaquer à mes occupations. Il y a la BPM qu'on peut appeler, il y a l'IBERS, il y a l'enfant à qui on peut donner un petit peu d'affection à manger, l'envoyer à l'école, lui parler, etc., en attendant de trouver une solution plus... Il y a le voisin à qui on peut parler pour lui dire c'est pas admissible. Il y a un groupe, si une communauté se met ensemble, si 10 voisins se mettent ensemble contre un qui maltraite un enfant, il va arrêter. Donc, quand je parle de malheureusement, on ne ménage pas 3 victimes pour sensibiliser 30 coupables. Oui, la proportion est peut-être même plus grande que ça. C'est peut-être 3 victimes pour 1000 coupables parce que toute la société, il y a bien un noyau de gens qui se battent, bien sûr, mais la société est complice de...
5: D'autant plus que c'est une façon de faire qui existe depuis des générations, qui n'a jamais été changée. Et on a aussi un héritage. L'héritage, évidemment, de l'esclavage, la période esclavagiste, qui très souvent est utilisée pour excuser, entre guillemets, ces choses-là.
4: Et ça, c'est pour un thème. Et nous sommes dans une société très machiste aussi. Et j'ai fait l'expérience terrible d'écouter un épisode où un homme était en train de maltraiter sa femme, et avec un groupe de jeunes qui sont en principe conscientisés à la question parce qu'ils participaient au projet, et la réaction des messieurs était de rire. Et je comprends qu'en écoutant certains épisodes en tant que producteur, que créateur, quand un acteur rend superbement bien les scènes, on a envie de, pas de rire comme quoi c'est amusant, mais il y a une satisfaction à dire ça, c'est réussi, ça va marcher. Donc cette satisfaction-là, je l'ai vécue moi aussi, d'entendre une scène affreuse et de dire, tiens, ça y est. Et de me trouver contente du résultat parce que je sais que ça aura un impact. Par contre, rire parce que un type donne une gifle à sa femme, tirer long soufflette, et puis c'était tordant. Là, j'ai été mise face au problème dans toute son ampleur. Savoir, c'est beaucoup plus compliqué qu'on ne penserait, puisque dans un groupe de jeunes engagés, on ne devrait pas trouver cette réaction. Alors qu'ils sont très zélés à défendre la cause, participer en matière créative, mais les réflexes, et ça prend un temps fou pour changer les réflexes. Donc, ce sont des choses que nous devons commencer dans les écoles, chez les enfants jeunes maintenant, très jeunes, et que ce ne soit pas des réflexes dans 20 ans des jeunes haïtiens ou dans 10 ans, puisque maintenant, je dis que c'est peut-être trop tard pour une certaine génération. C'est pas pour ça qu'on va arrêter d'en parler, mais s'adresser aux très jeunes, c'est important, parce que c'est le machisme est très, très ancré. Et un type qui bat sa femme en pleine rue, on va se dire qu'on ne sait pas ce qu'elle a fait, donc on va pas intervenir, quel que soit ce qu'elle a fait, en fait. Et parfois, ça vient de la famille de la femme. J'ai assisté à ça, que c'est la mère de la femme qui disait au type « Bali ». Et donc, ça, ce sont des thèmes très lourds, et c'est un gros défi d'avoir créé une œuvre divertissante autour de thèmes de tel thème. Bien sûr, divertissante ne veut pas dire humoristique. Nous avons certaines scènes qui sont plus légères aussi et dénuées de tout message éducatif, enfin aussi grand. C'est important pour faire la balance et que le public ne se sente pas agressé. La méthodologie qu'on utilise demande d'ailleurs 70% de divertissement et 30% d'éducation. Donc nous sommes obligés d'avoir une histoire divertissante, d'avoir certains personnages qui ont un langage très coloré aussi, et qui font rire certaines personnes, mais que ce soit une gifle d'un homme à sa femme qui fasse rire, c'est alarmant, très alarmant.
5: Mais justement, est-ce que ce sont les bailleurs de fonds qui décident, ou bien est-ce que il y a une instance qui vous permet d'accéder à un certain crédit pour pouvoir monter ces pièces?
4: Dans le cas de Zoukouta, puisque bien j'ai un deuxième projet, par exemple, qui a un bailleur de fonds différent, mais dans le cas de Zoukouta, nous avons accès à une méthodologie. Et cette méthodologie garantit que on n'aura pas le problème par exemple, que le public pense qui sont ces gens pour s'imposer en entité morale. Parce que, par exemple, dans le cas de Zoukouta, nous travaillons avec le ministère de la Santé. Nous travaillons avec la Fondation Arista avec Freedom, qui est accréditée pour s'occuper de... Ils font partie d'un comité de pilotage qui valide le contenu. Pas forcément les textes créatifs, mais le contenu, l'histoire, les messages qu'on donne, et qui crée avec nous un document assez volumineux qui s'appelle la grille des valeurs, à savoir quels sont les comportements qui étaient identifiés comme négatifs, quelles sont les causes de ces comportements, quelles sont les solutions proposées et quel est le comportement souhaité. Et ce ne sont pas nous les créatifs alors j'ai toujours des petites anecdotes comme ça. Dans un des projets, il y a une femme qui est intervenue dans une réunion et qui dit, mais qu'est-ce que Christina Guérin sait de la violence contre les femmes? Mais non, n'importe qui a du talent d'écrivain peut créer un projet pareil, d'un talent d'écriture, de production, parce que ce sont les experts qui décident. Ce sont les experts qui, et pas des individus qu'on va trier sur le tas, non, des individus faisant partie d'institutions accréditées. Donc le bien-être social en Haïti est de notre comité de pilotage. Le ministère de la Santé est un représentant. PSI Haïti est un représentant. Reste avec Freedom. Donc ce sont des institutions et on a deux psychologues dans notre staff aussi. Un

0: Ce matin, tu ne dis que ça.
1: C'est sa façon de manifester sa joie, Patrick. Où a-t-il les liens? Elle était tout à l'heure du côté de la cuisine.
2: Oh, cette enfant mange comme un trou depuis les vacances. Patrick, va la chercher pour moi.
0: Laisse-la donc, grand-mère. Il y a si peu de distractions pour les jeunes ici que le relent de la cuisine constitue une attraction pour Tilili.
2: Je te dis que j'ai besoin d'elle. Ce n'est pas souvent que je vous trouve ensemble, or j'ai des choses à vous dire à tous les trois.
0: Une assemblée générale alors? Seulement je te préviens, grand-mère, que dans une demi-heure, je me sauve. J'ai un rendez-vous. Alors, dépêchons-nous, hein. Tilili! Tilili, amène-toi! Il y a un communiqué!
2: Tu aurais pu aller l'appeler au lieu de crier. Voilà une chose qu'il ne faudra pas faire, Patrick, que Christine sera là.
1: Oh, pourquoi, grand-mère?
2: Parce que c'est vulgaire, ça fait du laisser aller.
0: Il me semble qu'avec Christine, on devra se conduire comme à la cour du roi de France.
1: Pourquoi, ma belle? Il y a une table ronde, Tilili.
3: Oh, quoi, Tilili? Pour Christine, encore?
0: Tilili, une table ronde, ça veut dire que nous allons tous nous asseoir autour de la table de la salle à manger, même si elle est carrée, pour discuter de certains points avec grand-mère.
1: Oh, oh, à la balagole.
2: Oh bon, Tilili, assieds-toi, assieds-toi. Non, pas sur le tapis, sur une chaise. Bon, écoute-moi bien, toi aussi, écoutez les enfants.
1: Quel temps solennel, grand-mère.
2: Christine arrive à la fin de la semaine sans doute et j'ai des choses à vous dire avant son arrivée. Voilà. Depuis quelques jours, je vous observe dans la maison et j'ai constaté que vous ne vous comportez pas comme des gens bien élevés. Hein, non?
0: Et il a fallu bien sûr l'arrivée de Christine pour que tu fasses enfin cette constatation.
1: Nous ne sommes pas bien élevés? Et qui nous a élevés, grand-mère? C'est moi qui vous ai élevés, bien sûr.
2: Et depuis, je vous ai très bien élevés. Mais j'ai remarqué que cette bonne éducation est en train de se détériorer au fur et à mesure que vous prenez de l'âge.
1: Mais si Christine ne rentrait pas bientôt, tu n'aurais pas remarqué.
2: C'est possible. Si je l'ai remarqué, c'est parce que je tiens à ce que vous fassiez bonne impression sur quelqu'un qui vient d'un autre pays. On dit beaucoup de mal de nous à l'étranger. Alors je pense que les familles haïtiennes doivent, quand elles le peuvent, démentir ces calomnies.
0: Cela signifie, grand-mère, que tu penses que Christine va rentrer en Haïti avec des idées préconçues?
2: Ah, je ne sais pas, Patrick, je ne la connais pas. Seulement, c'est la femme de Laurent et je veux qu'elle voie qu'elle a épousé un homme qui appartient à une famille respectable de ce pays.
1: Si elle ne s'en est pas déjà rendu compte depuis 10 ans qu'elle vit avec Laurent, je pense qu'il est trop tard pour faire quoi que ce soit.
3: Si elle n'est pas contente, non, en mariage, gardons madame.
2: Bon, Tilili, ça suffit. Et puis, premièrement, je te défends de parler créole devant Christine et Marina.
3: Pourquoi, hein?
2: Parce qu'elles ne comprendront pas et qu'elles vont croire que tu dis des choses désagréables à leur sujet.
3: Oh, oh, et si moi, je dis quelque chose vraiment?
2: Parler français, mademoiselle. Et pourquoi aurais-tu à dire des choses désagréables à leur sujet? Colette, tu vois, j'ai l'impression que c'est toi qui es en train de monter Tilili contre Christine.
1: Mais non, mais c'est un peu fort. Tilili, dis sa bêtise et puis c'est moi que tu accuses, grand-mère. Tu sais que j'ai remarqué, depuis l'annonce de l'arrivée de Christine, tu n'as plus confiance en nous. Tu nous observes avec méfiance.
0: Et tu nous traites comme des enfants. Voilà, grand-mère, qu'à 30 ans, je viens d'apprendre que je suis mal élevée. Encore un peu, je vais recevoir 2 bonnes tapes sur le derrière.
3: Ce sera pas moi.
2: Ah bon, bon, bon. Écoutez, mes enfants, vous êtes injustes. Car vous savez bien que je n'ai rien contre vous. Mais c'est vrai que je suis inquiète pour l'instant. Vous n'êtes pas gentils. Colette a mauvais caractère, elle le sait. Patrick, toi tu es un peu égoïste et tu n'aimes pas te sacrifier pour les autres. Quant à Tilili, elle dit ce qu'elle veut.
3: Oh, on ne l'a jamais parlé, non?
2: Alors je crains que même sans le vouloir, vous ne soyez grossier avec Christine.
1: Cette Christine, c'est quoi, hein? Une reine? Patrick, il t'a demandé d'envoyer 2 batailles en recevoir l'Empire avion?
3: Je vais mettre ma main de fil d'honneur pour aller à l'aéroport.
2: Pour parole, Tilili. Mais ça fait peut-être en train de détourner la conversation alors que j'ai des choses importantes à vous dire.
0: C'est bien, grand-mère, dis-les. Mais dépêche-toi d'achever ta conférence de presse, car je vous l'ai dit, hein, j'ai un rendez-vous.
3: Avec la fille qui parle bonnet.
1: Je peux parler à Patrick, s'il vous plaît.
0: Regarde, même, ça te regarde pas, tu m'entends?
1: Mon cher, je m'excuse de te dire ça, mais ça regarde tout le monde dans la maison tellement cette fille appelle tout le temps au téléphone.
0: Bon, est-ce que vous allez, oui ou non, écouter ce que grand-mère veut nous dire?
2: Pour commencer, Patrick, j'ai 2 choses à te dire. Premièrement, tu dois cesser de circuler en chemisette dans la maison.
0: Oh, oh, ça alors? Mais je ne circule pas en chemisette dans la maison. Colette, tu sais me voir sur la galerie ou au salon, à table, en chemisette?
2: Non, tu ne

0: On parle de chauffer un chenille tête, mais tu circules constamment à l'étage en chenille tête.
1: Mais c'est normal dans ce pays où il fait chaud. Et puis je suis chez moi, non? Alors grand-mère, si je ne peux pas circuler en chemisette dans ma chambre, où dois-je aller le faire, hein? Dites-moi.
0: Chez Carole, pas les voilà.
1: C'est bonjour même.
0: Tilly.
1: Non mais si celle-là est forte, hein? Alors écoutez, dites-moi une fois pour toutes, comment il faudra vivre dans cette maison à cause de Christine. Et dites-moi aussi, car je suis curieux de le savoir, ce que vous croyez que Christine est. La reine d'Angleterre, hein? Madame Mitterrand, c'est ça?
0: Aïe, aïe, aïe. Pourquoi refusez-vous de comprendre, hein? Je veux que vous vous comportiez avec distinction, voilà.
1: Mais grand-mère, une chemisette n'est pas une chose vulgaire. D'ailleurs, on circule même en ville maintenant avec des chemisettes de toutes les couleurs. Non, mais regardez l'illogisme des choses. Si je circule avec une chemisette bien propre, et bien blanche en présence de ma belle-sœur, je suis un inconvenant. Mais si je mets une chemisette de la même coupe, mais d'un rouge ou d'un vert agressif, et que je déambule à travers Port-au-Prince, tout le monde trouve ça normal.
0: Eh bien, moi, je ne trouve pas que ce soit normal. Et si tu crois me rassurer en me rappelant cette mode vulgaire, tu te trompes, Patrick. Alors, Patrick, c'est promis.
1: Ah.
0: Tu ne circuleras pas en chemisette en présence de Christine?
1: Ah, grand-mère, je ne peux pas te promettre ça. On m'a toujours dit que j'ai de très beaux biceps et je ne serais pas fâché que Christine les admire.
0: Qui a de beaux biceps, hein? Toi?
1: Colette.
0: Qui t'aimerie?
1: Colette, tu ne sais pas ce que c'est que de beaux biceps, alors tais-toi. Hein?
0: Vous n'avez pas remarqué quelque chose? On ne peut pas avoir une conversation sérieuse avec vous. Quel est ce bruit? Ah, Tilly, pourquoi tu montes sur la fenêtre, hein? Tu n'as pas besoin de te casser une jambe ce matin. Garde mon petit, on peut trouver que j'ai suffisamment de choses sur les bras maintenant, hein? Descends. Tu n'as pas entendu? Descends. Mais qu'est-ce que tu regardes là? La cuisine de la voisine. La petite poule. Ah, vous entendez les enfants? Amélie Juin a pris poule. Et puis après, elle viendra me dire que sa situation est mauvaise et qu'elle ne peut pas me remettre les 10 dollars que je lui ai prêtés. L'or rase ou pas cuit poule. Ah non. Tilly, descend. Ah bon, et puis reste tranquille. Car tu peux regarder par la fenêtre sans monter dessus. Oh mon Dieu, où en étais-je encore, hein? Où en étais-je?
1: Tu avais deux choses à me dire, grand-mère. J'espère que la seconde sera moins époustouflante que la première.
0: Ah oui, Patrick, voilà ce que je voulais te dire. Mais tu me promets, n'est-ce pas, de ne pas te fâcher?
1: Grand-mère, j'estime que depuis quelques jours, tu n'es pas dans ton état normal. Alors je te promets d'être indulgent.
0: Voilà, Patrick. Tu as l'habitude, mon cher enfant, de... Ah oui, voilà. Oh, mais qu'est-ce qu'il y a encore? Qu'est-ce qu'il y a? Et aussi...
2: Oui. Oui. J'avais oublié que nous devions aller voir Janine ensemble. Elle part demain. Allô, ça va? Attendez-moi 3 minutes, j'arrive. Grand-mère, continue de donner son paquet à Patrick. À mon retour, tu me donneras le mien.
0: Quand je vous dis qu'il n'y a pas moyen de vous parler...
1: Va au moins te poudrer le visage avant de sortir.
2: J'ai pas le temps.
1: Oh, quelle fille peu coquette. Tilly, regarde pour moi. Est-ce que Jocelyne a des houleaux dans les cheveux?
0: Comme toujours. Houleaux roses.
1: Je déteste les filles qui sortent de les houleaux dans leurs cheveux. Quand est-ce qu'elle saura que cela ne se fait pas?
0: Oui,
1: grand-mère.
0: Oui, voilà, Patrick. Quand tu manges à table, tu as l'habitude de te servir de toute la sauce. Et de ne rien laisser pour les autres.
2: Tout le bien aussi.
1: Ça, c'est une nouvelle. Alors dites-le tout de suite. Je suis un goinfre.
2: Net.
0: Non, tu n'es pas un goinfre, mais tu as bon appétit, alors tu oublies un peu les autres en mangeant. Quand Christine sera là, il ne faudra pas lui donner le spectacle de plat de viande qui serait curé.
1: Si c'est quand elle a nouvelé Mrimba, elle m'a quitté. Non, mais ce n'est pas possible. Alors la vie ici va devenir une caserne maintenant, avec grand-mère comme adjudant. Écoute, grand-mère. Je te mets en garde, hein. L'arrivée de la femme de ton bien-aimé Laurent aurait dû être une cause de joie. Et voilà, tu en fais un drame.
0: Ce n'est pas moi qui fais un drame, c'est toi, Patrick, en acceptant mal les remarques justifiées que je te fais.
1: Je suis sidéré. Tu entends, je suis sidéré. Il a fallu la prochaine venue de cette étrangère pour que j'apprenne, grand-mère, que tu surveilles jusqu'à ma façon de prendre de la sauce.
2: Oh, et bien, attends.
0: Dis-moi, j'ai deux choses, j'ai plus que deux choses à te dire. J'ai 50 choses à te dire. Quand je n'aime pas du tout ta manière depuis quelque temps.
2: À cause de Christine.
0: Non, mademoiselle, à cause de la responsabilité que j'ai prise de bien vous élever. Pourquoi te lèves-tu, Patrick?
1: je t'avais prévenu que j'avais un rendez-vous. Je vais te faire une suggestion, grand-mère. Mieux vaut que tu prépares une liste de ce que nous avons le droit de faire ou de ne pas faire, à partir du moment où Christine sera dans la maison.
2: Garde à vous, fixe.
0: Semaine ça, Madame Laurent a pas pris.
3: Qui l'est?
0: Madame Laurent, c'est lui qui marie à petite main, petite main alors, Monsieur Laurent.
3: Mais pas reconnaître lui, non?
0: Mais nous excédons, moi non plus, je ne connais pas. C'est une madame étrangère, vous comprenez? Mais la patrie, alors c'est pour nous toutes mettre école aux gens bien, aux gens corrects, vous comprenez? Qui l'est? Moi, pourquoi qu'on est? Mais par exemple, excédent, au moins, j'en parais pied à tel homme, allez qu'il est, ça finit. L'eau à patrie dans la caille là, mettez sous le
3: lit. Oui.
0: Oui. Bon, excédent, marche pour un tennis pour.
3: Merci, oui.
0: Chaque jour, une nouvelle dépense, mon Dieu, chaque jour, une nouvelle complication. Oh mais qui peut sonner à cette heure? J'espère que ce n'est pas une visite. Il est même pas encore 9h du matin. Et c'est dans l'ouvrir, non? Si c'est madame Robert, dis-le-moi pas là, attendez.
3: Oui.
0: Bon, je ferais mieux de marquer cette nouvelle dépense pour ne pas oublier.

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0: Il y a énormément de gestion qui rentre là-dedans.
1: Oui, et je retrouve, c'est un parallèle intéressant que je fais avec l'école de l'humour, par exemple. Quand on voit un comédien, un humoriste monter sur scène et puis raconter pendant 8 minutes des trucs plaisants qui vous font rire, et les gens n'imaginent pas tout le travail qu'il y a derrière. Moi, par exemple, quand je travaille sur un texte comme ça, je puise mes idées à longueur d'année. Mm-hmm. J'ai mon téléphone où je prends des notes, j'écris, je dis oh, ça fait un bon thème. Ça peut être aussi, je sais pas moi, aussi bête qu'un chauffeur de taxi qui raconte sa vie et qui se perd en route, n'importe quoi. Et ça, mais que ça fait penser à une blague, on écrit ça. À un certain moment, quand il faut écrire pour un projet précis, je tire toutes ces informations. Certaines c'était en audio, certaines écrites, certaines j'appelle ma fille des fois. Écoute, on avait parlé d'un truc une fois. C'était quoi? Tu te rappelles? On avait dit que je fallait pas oublier. Blablabla. Donc je ramasse tout ce matériel là, je pose sur une même feuille et je dis ok, dans le thème précis d'aujourd'hui, qu'est-ce qui peut être intéressant et qu'est-ce qui n'a pas sa place. Donc il y a un premier tri qui est fait. À partir de ce premier tri, je dépose tout. Et pendant la semaine qui suit ou les jours qui suivent, pendant que je suis en voiture, sous la douche, en salle d'attente du médecin, n'importe quoi, je me mets à travailler une structure pour pouvoir lier ces différentes blagues l'une à l'autre. Parfois, il y en a une qui s'en va parce qu'elle a vraiment les cheveux sur la soupe, même si on aime beaucoup. Donc, c'est tout un jeu. Ça, je vais continuer indéfiniment, mais c'est jusqu'à monter sur scène et jusqu'après, parce qu'on a juste par rapport à ce qui n'a pas fait rire, ce que les gens n'ont pas compris, donc on n'a probablement pas bien dit, etc. Donc, il y a un ajustement permanent. Et tout comme un feuilleton aussi, on entend 15 minutes, les gens nous écrivent pourquoi c'est aussi court. Et ils n'imaginent pas qu'il y a une méthodologie, ouais, de la discipline.
0: Très, très ardu.
1: Oui,
0: très
1: ardu. Oui, très ardu. Et puis une gestion, une grosse gestion aussi.
0: Plus c'est intéressant, plus c'est difficile, plus c'est compliqué.
1: Oui.
0: Justement, j'ai pu apprécier l'insertion de commanditaires comme Taxi Diamond, d'une part, et l'école de l'humour aussi, et la façon dont ça a été placé. D'ailleurs, ça passe tellement bien que si on n'est pas attentif, et on peut être attentif sans, et tout en étant aussi un néophyte et ne rien voir du tout. Quand on peut apprécier la façon dont c'est glissé, la façon dont ça passe, c'est vraiment magnifique, c'est vraiment formidable. Et entre des dettes, entre des dettes et Tante Margot, il y en a eu qui sont passés comme ça, et ça a été vraiment génial. Vraiment génial.
1: Merci.
0: Dans un souffle, et c'est tellement naturel qu'on oublie que vous répétez, que vous jouez. On oublie carrément que vous jouez. Et ce que j'ai remarqué, c'est que la posture, vous la conservez, vous la gardez jusqu'à tant que vous êtes sous les projecteurs, vous gardez cette posture. Mais ça, c'est toute une discipline que je ne pensais pas que nous avions chez nous.
1: Il faut entrer dans le personnage pour être, parce que sinon il n'est pas crédible. Donc il faut vraiment se mettre à la place de, je vous avoue que je me suis déguisée en Tante Margot, je suis une petite vieille. Et je pourrais avoir une interaction d'une heure avec n'importe qui dans la salle, je répondrais tout en Tante Margot. Christina ne prendrait jamais le dessus. Et ça, c'est une garantie. Donc c'est tout un training, et c'est pour ça qu'il faut apprendre à vivre des personnages qu'on crée. On ne les crée pas juste parce que ça fait joli. Il y a un personnage que j'ai voulu créer, une intellectuelle, parce qu'il y a plusieurs modèles que j'aimerais bien imiter, mais le genre révolutionnaire, révolte de tout, etc. Je trouvais que c'était intéressant à jouer, mais je n'ai pas pu entrer dans ce personnage. J'aurais pu écrire un texte intéressant, mais je ne serais pas assez convaincante à le jouer. Pas encore, peut-être. Je ne sais pas si c'était le moment, mais j'ai déposé parce que c'est important d'être convaincant. Il faut jouer des personnages qu'on ressent et qu'on peut connaître. La meilleure façon de s'assurer qu'on est bien entré dans la peau d'un personnage, et ma sœur m'a beaucoup aidé encore une fois à faire ça, c'est qu'elle a donné des interviews à mes personnages.
0: Ah bon?
1: Oui, à ses émissions, elle a interviewé Margot, elle a interviewé, j'en ai une qui s'appelle Marie-Claude. Je ne sais pas si à Montréal on connaît le terme lumena.
0: Pas très bien.
1: Voilà. Mais en Haïti, lumena, c'est une femme qui disons, qui est très active à tous les niveaux, et très, pour être très, comment je dirais, distinguée. Et c'est en général, des femmes sont habillées de manière très, très voyante, flashy, maquillées, les ongles longs, etc. Plusieurs amants, des copines du même genre, alcool, cigarettes, enfin bon.
0: Et, en lumière, quoi.
1: Ouais, luménard.
0: Tout, tout lumière.
1: Voilà, donc j'ai une Marie-Claude qui, que je joue et qui, à qui ma sœur a donné des interviews. Et c'était super amusant. J'ai donné ces interviews à Miami où Marie-Claude n'est pas connue. Et il y a plein de gens qui ne savaient pas que c'était moi. Il y a des gens qui ont appelé, qui disent ah, c'est qui cette femme-là? Ben, j'ai parlé d'un commerce de pépère, hein, les vêtements usagés qu'on vend en Haïti. Là, j'ai parlé de mon business, de ma perception, du mariage.
0: Donc, finalement, de la Bible qui constitue
1: Oui, tout à fait. Et c'était pas une interview préparée. C'est-à-dire que je me suis mis dans la peau du personnage au point de pouvoir répondre comme ce personnage jusqu'au bout pendant une interview d'une heure.
0: Voilà, maintenant je comprends davantage, je comprends beaucoup mieux. Alors c'est vrai que toute la structure est en place et oui, ça fait partie de c'est le professionnalisme effectivement. Et ce qui est intéressant maintenant, l'école de l'humour et la collaboration de Christina Guérin et comment ça s'est passé en Haïti même, cet échange avec l'école de l'humour ici. Est-ce que Christina Guérin a participé aussi aux séminaires qui se sont donnés des professeurs qui sont venus de Montréal vers Haïti? Et comment est-ce que aujourd'hui la collaboration se vit après, ça fait la troisième année, je crois.
1: Troisième année, oui. Et je me souviens, en 2013, j'ai eu une belle émission ici avec le consul Viard, Dani Laferrière
0: et Ronidi.
1: Et Ronidi, oui, collègue, bien sûr. Ouais. Et puis, il y avait monsieur, je crois, Picard de Juste pour Rire à l'époque. Et c'est là que j'ai fait la connaissance avec cette belle radio.
0: Et merci.
1: Donc, j'ai été du groupe sélectionné comme humoriste pour venir à Juste pour Rire en 2013. Et ça s'est passé comment? C'est qu'ils cherchaient, mais tout ce qui est humoriste dans le pays, ça a été très, très ouvert comme concours. Ils sont allés en province, etc. Et j'ai Kako qui participait et qui a beaucoup insisté pour que j'y aille. Et ça faisait 5 ans que j'étais pas montée sur scène pour depuis 2008 en tout cas pour l'humour, parce que j'ai dû laisser le pays pour quelques années avec mes enfants, etc. Donc c'était très business et famille à cette époque. Et Kako a beaucoup insisté pour que je participe. Et j'ai vraiment... il a joué le rôle de ma sœur cette fois-ci. Comme ma sœur n'était pas là, il l'a fait comme elle. Et Jean et Christina, n'oublie pas ce que tu aimes et ce que tu sais faire. Donc il a beaucoup insisté que je participe. Et j'ai participé avec une certaine mauvaise foi. Il y a l'amour de l'humour. Ça a été plus fort, j'y suis allée quand même. Mais pas convaincue. J'avais par contre préparé un texte et très vite. Et c'est à partir de ce texte-là que j'ai été sélectionnée. Donc maintenant, vu le travail que je fais en Haïti, qui est éducatif, divertissant, le projet d'école de l'humour tombe en plein dans mon parcours personnel pour l'instant. Et si c'était arrivé à 5 ans ou à 10 ans, peut-être que je serais passée à côté. Là, ça vient s'emboîter carrément, en tout cas dans mes plans professionnels maintenant, très aisément, très facilement dans ma vision de choses et de ma mission en Haïti pour l'instant. Et comme on disait un petit peu plus tôt avant l'interview, dans un pays comme Haïti qui a tellement de besoins, je me sentirais coupable de ne pas pouvoir donner ce que j'ai. Un petit peu de ce que j'ai, puisque il y a quand même, comme moi, j'ai tellement appris de ma mère et transmettre un peu. Donc je suis rapidement passée, je ne dis pas de l'autre côté, mais je me suis intéressée au projet un peu plus que juste une humoriste qui a participé et qui est passée à autre chose. Je suis restée en contact avec eux. L'année suivante, j'y suis allée pour jouer au Zoo Fest avec Cynthia Jean-Louis, et nous avons gardé contact, et jusqu'à ce qu'automatiquement, cette année, quand ils se sont mis à formaliser le projet vraiment, ils ont pensé, ah, Kako, Cynthia, moi, qui, avons manifesté cet intérêt pour le fait qu'il y aurait une école, et, parce que Cynthia, Kako, est dans de l'humanitaire, il a son organisation pour les enfants et adolescents. Cynthia à l'atelier de théâtre éclosion. Donc nous sommes déjà tous dans le domaine de l'éducation et avec l'habitude de donner. Et donc ce projet vraiment s'installe tout naturellement dans notre quotidien, disons. Et nous aimons beaucoup aussi, bon, je vais pas parler pour eux, mais je suis sûre, l'audace du projet, le fait que ce soit tellement différent, nous croyons dans le pouvoir de l'humour. Je suis allée à un show de Kevin Hart la semaine dernière. Le Centre Bell était rempli à craquer, pas une place de libre, avec ce petit monsieur au milieu de la scène et deux gros écrans. C'est ça le pouvoir de l'humour. Il y avait des gens de toutes les nationalités. C'était le plus gros show de Montréal, a-t-il dit, en matière d'humour. Et pour montrer le pouvoir de l'humour. Donc, nous, on y croit. C'est pour ça que, malgré nos activités professionnelles, et nous, tous les trois, qu'on continue quand même, parce que c'est un hobby pour moi. Je pourrais pas vivre de mes shows humoristiques, en Haïti, en tout cas.
0: Et justement, c'est la prochaine question. Vous côtoyez ici, et je crois que vous l'avez dit, que votre loge se trouvait entre celle de Dany Laferrière et de Boucar Diouf.
1: Oui.
0: Et j'étais juste avant votre arrivée, j'étais en train de regarder justement une partie de cette soirée. Et Boucar Diouf, c'est un philosophe extraordinaire. En plus d'être océanographe, il a cette faculté d'aller chercher effectivement les points qui sont précis là pour nous toucher. Et cette proximité avec des humoristes d'ici, en parlant de Rachid Badouri par exemple, et du fait que le créole, je ne sais pas si ça se passe aussi en Haïti, je sais que l'haïtien a toujours eu un côté très très très humoristique, mais cabotin aussi à la fois. Et il y a toujours quelque chose qui peut faire rire, quand on pense à la filiation qui peut exister, par exemple, entre Jessifre Alex Tomac et Tonton Bichat. Et avant ça, il y avait eu la polémique avec Languichat et Alcibiade. Ce sont toujours des personnages qui sont, comment dirais-je, très caricaturisés, très gros. Il y a une certaine finesse que l'on retrouve chez d'autres, des comédiens qui sont aussi des acteurs, pour la plupart du temps, mais chose étrange, qui n'ont pas participé nécessairement à l'essor du cinéma haïtien. Ce que j'ai pu constater, mais qui développe en ce moment au niveau de l'humour, depuis, c'est très récent d'ailleurs, c'est comme si la scène en Haïti, on y a accès un petit peu plus facilement depuis quelques années. Et quand je dis quelques années, c'est seulement peut-être 3-4 ans. Est-ce que c'est vrai ou est-ce que c'est une perception qui n'est pas juste?
1: Est-ce qu'on y a accès un petit peu plus facilement? Pourquoi cette impression?
0: L'impression, bon, ça vient avec tout ce qu'il y a eu autour de Tonton Bichat, du phénomène Tonton Bichat, parce que ça s'est reproduit un petit peu comme si ça s'était fait, comment dirais-je, c'était le travail à la chaîne, ou bien...
1: Ça s'est beaucoup reproduit. Bien, j'imagine que ça doit être le problème de toutes les communautés où il n'y a pas beaucoup d'opportunités d'innover, de créer, d'apprendre. C'est qu'on a beaucoup de suiveurs. Étant dans le domaine de la production, moi, ça m'est arrivé souvent d'avoir une publicité, une chanson plagiée.
0: Ok.
1: Et si des jeunes imitent Tonton Bichat, c'est qu'ils n'ont que Tonton Bichat comme modèle. Donc, l'un des défis d'un projet comme l'École de l'humour, justement, c'est valoriser tous les types d'humour. Parce que Tonton Bichat, Alcibiade, Languichat, Kako, Cynthia, Christina, tous c'est tous des styles très valables qui ont leur marché et garantis qui font rire. Donc, il faut donc proposer aux jeunes qui sont intéressés, qui ont le talent, à explorer tous ces types d'humour, hein, ne pas se limiter à imiter celui qui est le plus accessible. Mm-hmm. Parce que Bichat est certainement plus accessible parce qu'il est très très visible dans la publicité en Haïti. Donc c'est peut-être à ça seulement que ces jeunes gens ont accès. Maintenant, s'ils ont l'opportunité d'avoir des formations ou d'être exposés à d'autres humoristes et en d'autres styles, il y aura d'autres talents qui vont se développer. Un jeune qui a de super idées, qui a un verbe, qui manie bien son verbe, peut avoir peur, s'il vient de milieu modeste par exemple, de s'exprimer face à certaines réalités de la société et préfère peut-être se confiner dans l'imitation, le mime, l'imitation du paysan, etc. parce que c'est plus safe, c'est un terrain connu. Mm-hmm. Et aura peut-être peur de s'aventurer dans une critique de la société, de se faire voir vraiment comme le dissident ou le... Mais il faut le rassurer à ce sujet et il faut lui exposer ses options, qu'il les connaisse et qu'il ait d'autres modèles aussi. Disons que ce n'est pas facile d'accéder à la scène, non, mais c'est vrai que les modèles plus accessibles sont... Les personnages plus accessibles sont imités, faute de mieux. Pas qu'ils, mm-hmm, ne veut pas dire qu'ils sont pas bien, mais faute de mieux dans le sens des choix, du nombre des styles disponibles.
0: Par exemple, Rachid Badoui disait qu'il a visité Haïti. Je sais qu'il y a eu un échange qui s'est fait, qu'on a eu des comédiens d'ici qui sont allés là-bas. Et ces comédiens-là, bon, on parle de Rachid Badoui notamment, on parle aussi de Sugar Sammy, qui sont des comédiens qui vivent essentiellement de... Bon, on l'a vu l'autre jour avec, comment il s'appelle, j'oublie son nom, mais qui a carrément parlé créole. Et ça, c'est le grand étonnement de voir que beaucoup de ces étrangers qui est arabe, qui est maghrébin et qui parle créole.
1: Adib,
0: c'est oui. Ça, voilà. Adib, qui a chanté la chanson de Sweet Mickey.
1: Oui, ça, c'était.
0: qui a quand même eu comme sujet justement quelque chose qui est typiquement haïtien et que les gens qui étaient là, parce qu'on avait un public mixte quand même, ont pu comprendre et apprécier assez facilement, parce que l'accent, d'ailleurs l'accent, quand on fait l'accent, je ne sais pas pourquoi, mais aujourd'hui je ne me sens pas dérangé par ça. Je ne suis pas du tout dérangé. Au contraire, je trouve ça amusant et charmant.
1: Oui, ils l'ont fait en Haïti souvent, mm-hmm, et ça a eu beaucoup de succès parce que c'est vrai, c'est bien imité. Et quand Rachid Badoury entre en scène et que ses premiers propos, c'est sac pas content et tout, mm-hmm, cas, ça embarqué, ça brise la glace. Ça brise la glace. En même temps, ça nous rappelle l'absurdité du fait que nous ayons un président chanteur, et parce que aux yeux du monde, malgré on ne va pas s'attarder sur les résultats positifs et les moins positifs, on ne va pas faire de la politique là, mais c'est un fait insolite, oui, qu'on le veuille ou non. Bon, ça restera un fait insolite.
0: Au Brésil, il y a quand même eu un chanteur, un musicien qui était ministre, mais bon, c'était ministre de la culture quand même.
1: Ministre de la culture, et puis il y a chanteur et chanteur. Le chant, oui, de Carnaval, Abriente Simone, il faut le faire.
0: Bon, ça, c'était pour les besoins de la cause, j'ai un préjugé.
1: Oui,
0: je dirais,
1: et ça ne m'enlève aucun respect que j'ai pour la personne, mm-hmm, puisque je trouve qu'il en a fait plus que beaucoup qui étaient mieux préparés que lui. Donc, j'ai un certain respect et que je peux comprendre aussi, parce que j'ai dû faire de politique, c'est ce que je suis en train de faire là. Mm-hmm.
0: Mais pour revenir à Rachid Badoury, justement, lorsque lui a été... Comment est-ce qu'il a été reçu là-bas? Comment est-ce que les
1: Haïtiens... Très bien reçu. Les Haïtiens, ils adorent...

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Mesdames et messieurs, bonsoir. C'est toujours un grand plaisir de me retrouver au micro de CPM 1410 pour vous présenter votre émission de toute la fin de semaine. La folie du requin Luc et la folie Yvon Chéri, simplement jusqu'à 17h58 avec vous, de la musique, l'ambiance, le plaisir et la détente dans toutes mes émissions maintenant. Et donc, on s'en dédie à notre ami Henri Salgado qui nous a quittés. Hier, on a présenté une émission assez spéciale afin de lui rendre un hommage bien mérité, homme de radio, homme de culture et de l'art. Henri a marqué donc la communauté haïtienne à sa manière, intellectuel chevronné, donc d'une précision extraordinaire quand il s'exprime dans la langue de Molière. On a perdu un géant de la radio, on a perdu un grand et j'ai perdu un frère. Il est parti le 28 juin 2026, donc les funérailles ont été chantées le 8 juillet. Alors, dans l'intimité avec sa famille, c'était bien sûr sa demande, c'est ce qu'il voulait. On a respecté sa volonté, mais seulement on veut quand même organiser quelque chose en mémoire de ce grand, de notre ami Henri Salgado. On a donc à suivre, on va vous en parler plus largement, le temps de parler donc à Marvin et à certains membres de sa famille pour les informer tout simplement, parce qu'il y a beaucoup d'autres personnes de la communauté qui me demandent. Ils vont, c'est pas possible qu'on laisse partir Henri dans le silence. Il va falloir qu'on fasse quelque chose. Surtout, cet homme qui a interviewé les plus grands artistes, les plus grands intellectuels ici au micro. Donc, plusieurs stations de radio. Donc, de CIBL à CPAM 1410, à Radio Centre-Ville, Henri nous a marqué. Il nous a laissé un héritage formidable. Comme on dit souvent, les grands ne meurent jamais. Eh bien, il n'est pas mort. Et son nom restera gravé dans le cœur de tout chacun. Et par le biais, donc, des stations de radio, des ondes. Par la magie des ondes, on va être capable d'auditionner très souvent la voix de Henri, surtout à mes émissions, puisqu'il y a eu beaucoup de textes à préparer, et surtout pour mon émission Vous et moi face à la vie, mais on va quand même écouter dans d'autres émissions, je n'y mets. Alors, il aimait m'écouter, il m'écoute là où il est aujourd'hui, j'en suis sûr, au paradis. Alors, je dis, Henri Salgado, bon voyage mon frère. La musique, l'ambiance, le plaisir, la détente. S'il était là, il me disait, il va y quoi avec la date. Donc, Fell. De la même manière, de notre ami également. Chinelaire, le directeur de Radio Continental. Je te dis, il va y quoi avec la date. Donc, Fell. Et si je cite Ralbon, il va dire le maître du compas et de la bonne manière.

0: Alors voilà, c'était la formation Bel Diaz avec la voix de Destanis alias Pipo, le chanteur qu'on a vu grandir dans la grande métropole. Et là maintenant, il se trouve au sein de la formation, donc classe. Et merci aux amis donc qui m'ont appelé hier. C'est, en tout cas, ça a été déjà annoncé depuis dimanche dernier à l'émission même de notre ami Harry Salgado, donc diffusée sur la radio avec la voix de Marvin, son garçon, Marvin Salgado. Et mais il y a beaucoup de gens qui l'ont entendu hier à mon émission. Ça veut dire que mon émission est très écoutée. C'est à ce moment-là que les gens m'ont appelé et pour me dire ils vont, on n'était pas au courant, etc. Donc j'ai donné l'explication nécessaire et donc à ses amis. Et puis on trouve également, c'est très dur de l'apprendre aussi tard, mais c'était la volonté d'Henri donc de ne pas en parler qu'après donc ses funérailles. On a respecté sa volonté, mais de toute façon il va falloir qu'on organise donc c'est pas en vie artistique en mémoire d'Henri, et car il a fait un travail colossal au niveau des radios communautaires surtout. Et comme je disais hier, c'était déjà découragé à des moments où je me suis posé des questions, à quoi ça sert de supporter les gens qui ne comprennent rien de rien, de faire un travail pour la communauté. Nous sommes des professionnels, surtout moi, je viens donc d'Haïti, c'est ce que je faisais pour gagner ma vie. Maintenant, on s'est consacré à faire des choses communautaires. On voit que les gens, certaines personnes ne comprennent rien. On a envie de dire tout simplement de tourner le dos. Henri disait souvent, Yvon, nous ne le faisons pas et pour ces gens, nous le faisons tout simplement pour le public qui nous aime tant, qui nous apprécie à notre juste valeur, qui nous donne la valeur donc que nous méritons, qui nous valorise. Alors, on va continuer à le faire. Si donc la personne ne comprend pas ou quelqu'un ne comprend pas, n'arrive pas à comprendre, ou c'est certaines personnes ne comprennent rien, non, nous comprenons ce que nous faisons, nous savons pourquoi nous le faisons, parce que nous avons une communauté qui a besoin des gens valables dans certains domaines. Et si nous laissons la place vide, donc certainement les médias vont l'occuper, alors là nous allons les donner raison. Et je dis, oui, Henri, on va continuer à faire le boulot comme d'habitude, comme on va faire le travail encore davantage. On va tout simplement aider cette communauté à avancer davantage. Et oui, et c'est ce qu'il faisait. Vents et marées, malgré les mauvais comportements de certaines personnes qui ne comprennent rien dans rien. Alors, mon ami, je poursuis le travail et je vais respecter aussi tes désirs, puisque tu me disais souvent, Yvon, quand tu fais l'émission, la différence c'est que tu apportes une autre couleur, tu chantes, tu bouges, tu partages ta fierté, ta gaieté ou l'ambiance, et ça arrive sur nous, même lui, il embarque, parce qu'il inspire très souvent à travers mes émissions, il m'envoie des slogans, et il prend le feeling qu'il faut, et quand je reste, surtout, j'anime avec beaucoup d'intensité, il aime ça, il aime entendre mes ex-sogas, etc. Alors, merci encore mon ami Henri Salgado, donc je ne t'oublierai jamais. D'ailleurs, on a travaillé ensemble pendant plus d'une trentaine d'années depuis mon arrivée à Montréal, et on travaillait ensemble, et c'était depuis donc un Soleil des Îles, donc le magazine Soleil des Îles, quand on avait l'émission aussi à CKLM, oui, vendredi à Laval, et il était toujours là en train de nous encourager. Quand on avait aussi Radio Pepla, Henri était toujours là. Radio Pepla, je dois vous dire, c'est là où on a commencé avec les émissions de tous les jours à Laval, avec Baba Guillaume. Il y avait donc Marc-Emmène Absalon qui participait également à cette émission, Arlette Josué qui nous donne des nouvelles. On a eu la participation de Jean-Laurent Nelson et je suis toujours là. Pour vous dire, les gens qui font semblant d'oublier, eh bien moi depuis mon arrivée donc dans cette communauté, je fais que faire des choses de communautaire. Comme je disais, étant donné que je suis rentré comme journaliste, il fallait créer quelque chose pour gagner ma vie avant d'aller travailler dans d'autres domaines, puisque ce que j'apprenais à faire, ce que je savais faire. Et voilà pourquoi qu'on a eu des émissions de radio. J'ai acheté donc avec Alain, nous avons acheté l'émission CKLM, mettre sur pied Soleil des Îles. Enfin, on a passé également par la radio haïtienne de Montréal et ensuite pour être dans d'autres stations de radio. Et Henri était toujours à nos côtés, il était toujours là à nous supporter. Et je vous l'ai dit, mesdames et messieurs, bénévolement. Alors encore, merci frère d'avoir été toujours là pour moi surtout, et m'écouter, hein, et surveiller également à moins d'erreurs pour me dire, et bon, hop, on s'ajuste. Encore merci frère, malheureusement, tu n'es plus là pour à le faire, mais tu es resté dans mon cœur. Je vous le dis encore, il est parti le 28 juin. Et après avoir enduré, supporté une longue maladie, et il s'était préparé à partir, et que lui savait qu'il allait partir. On a eu des projets qu'on n'a pas eu le temps de réaliser. On en parlait beaucoup au moment où ils étaient justement au moment où ils attendaient donc le dernier jour, et il n'y avait pas assez de courage venu en studio pour monter certaines émissions. Alors il y a des émissions que je vais réaliser quand même en mémoire de notre ami Henri Salgado, qui nous a quitté quand même trop tôt, mais il avait passé beaucoup de temps à apporter de la lumière, la clarté aux gens, et comme il me disait souvent, ils vont clairer haut parce qu'il va comme un arrêt.
1: Mille fois sur le métier.
0: Il s'appelle Gaspard Couleur. Et sa bande dissipée. Il nous propose Cléréo. C'est ce qu'Henri faisait pendant des années dans les médias communautaires.

à notre ami Henri Salgado, qui nous a quittés le 28 juin dernier. Pour... un voyage vers le paradis, car nous sommes tous passagers sur Terre. Nous n'avons pas de destination. Nous promenons un peu partout.

0: Alors voilà, c'était Gazon de couleur dans cette formidable chanson Clairio. Eh bien, nous devons apporter un peu plus de clarté ou un peu plus de lumière pour ceux qui sont dans les ténèbres ou ceux qui refusent de voir les choses donc de la bonne manière. Car, disait-il, toujours excelsior, un peu plus haut, toujours plus loin. Nous devons donc travailler à faire en sorte que les choses donc se fassent de la bonne manière. La musique, l'ambiance, le plaisir, la détente se poursuivent. Et quand tout le monde demande cette musique là, ils disent ouais, ils vont même alors chanter musique là. Est-ce que bon, ok, arrête dis ça, toi, arrête de dire que ça, qu'ils vont ah ouais, chanter château, man. On va faire ça au bac à café. À ce moment-là, ils vont carré pour une petite, tout simplement.
1: Yvon chéri, c'est où qu'a fait fait.
0: Et ça va un quoi avec la donne? Et je suis en train de le faire pour vous. Et bien, en réalité, il fera bien comme ça.

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Voilà, de retour à l'émission, donc la folie du Rue Canouk à la folie, ils vont chérir simplement, ils vont chérir tout simplement. Nous allons reprendre pour vous la chanson en réalité qu'on a dû arrêter pour la pause. Merci à Gertrude de Pampan et merci à tous les amis également qui m'ont appelé pour l'émission d'hier et surtout qui était un hommage bien mérité à notre ami Henri Salgado. Et merci à Michel Boutus, le chanteur, donc, qui l'a appris également à mon émission, malgré que c'était déjà annoncé à la radio. Franck Ranta également, qui ton ami donc de Henri Salgado, quand Henri a, je pense qu'il a été reçu également, un intellectuel donc qui a été très souvent avec nous. Fréquenta, il a publié aussi dans Soleil Désir à une époque, donc c'est-à-dire on parle des amis de longue date, qui m'a appelé hier également pour dire que Henri a choisi quand même de faire ses funérailles dans l'intimité, mais nous ne pouvons pas laisser passer donc le départ d'un géant, d'un si grand homme de radio et de qui a tout donné pour la communauté, donc inaperçu. Il va falloir au niveau artistique qu'on fasse quelque chose pour rendre un hommage bien mérité à notre ami Henri Salgado, et on travaille là-dessus, n'est-ce pas? Alors, on prend pour vous la chanson Réalité.

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Si, de la bonne musique sur nos ondes. C'était Diaco Danum Baron à l'époque avec cette belle chanson Réalité. Et là, j'ai découvert cette chanson, bien sûr. Je l'ai découverte avec un apprenti à Stéphane Cacheri, début Léa, une bête du contrôle. Ouais. Le titre de la chanson.

Alors voilà, très belle chanson. Et nous poussons le droit dans le monde de la musique, le compare Max. Et émission très appréciée également par notre ami Aris Lagado qui nous a quitté malheureusement. Et c'était tout de suite après son émission, donc Accord d'artiste et diffuse cette émission. Donc il est très souvent à l'écoute avec moi. Quand donc je démarre l'émission, eh bien il est toujours là. Il me dit à l'écoute, voilà. Donc aujourd'hui, j'imagine tout simplement qu'il est toujours là, en train de nous écouter, et on ne s'attendait pas, et tout simplement, on sait qu'on peut être malade, mais ça peut attendre un peu, mais on n'a pas de contrôle sur la vie, et c'est ce qui est plus dur, c'est que Dieu, et ou celui qui a créé l'univers, et bien a pris le temps de nous cacher carrément comment sera le lendemain. Est-ce que c'est notre départ pour demain, pour le mois prochain, pour on ne sait pas, on ignore. Alors tous les jours, nous devons toujours travailler à faire en sorte que nous posons des actes positifs, faisons de bonnes choses. Le jour où on partira, eh bien ce sera vraiment en paix. Et car je vous l'ai dit, il y a beaucoup de gens qui vont être très bouleversés parce que ils ont fait trop de bêtises. Alors nous sommes appelés à vivre sur cette planète ensemble, faisant en sorte que la vie soit meilleure pour tout le monde. Et si la vie est belle pour mon ami, certainement, eh bien ça va avoir aussi donc ça va avoir une influence sur ma vie. Et si notre entourage se porte merveilleusement bien, mais certainement on va être bien. Mais si les choses vont mal, tout le monde, ou les gens, ou les autres vont payer également les conséquences. Alors faisons en sorte que les choses se fassent de la bonne manière. La musique, là ou pas là, le Go Façade. Quand je joue cette chanson, il disait Yvan, souvenir du bon vieux temps. À l'époque, j'ai commencé à peine à Radio Centre-Ville et je jouerais souvent cette chanson. Je dirais ses demeures en souvenir, n'est-ce pas?

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Alors, formidable chanson, chez l'Opalam, Dieu centime d'affaire, l'orbeille. Dieu centime d'affaire, l'orbeille. Elle a dit, si elle ne fait pas la l'orbeille, on va plus l'appeler Shirley, n'est-ce pas? Alors, Shirley, on va continuer à t'appeler Shirley, des gouttes.

Olga vers les Antilles, juste avant de faire la transition vers la pause, puisque la lobe on va en faire, mais c'est pas Jen Jen, le groupe Kassav. Dans 2 minutes la pause, n'est-ce pas, Johnny Limage? Vous êtes sur CPM 14-10. À l'heure de l'émission Rick Canafolé, et mon chéri simplement.

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Alors, de retour à l'émission sur CPM 14-10, la folie du requin, le canard folie, Yvan Chéri, simplement. Toute l'émission est dédiée, tout simplement, donc, à notre ami Henri Salgado, en mémoire de notre ami Henri Salgado, qui nous a quittés le 28 juin dernier, dans les funérailles ont été chantées le 8 juillet, dans l'intimité avec les membres, sûrement, de la famille. Alors, il fallait attendre, donc, après les funérailles pour en parler. Voilà pourquoi, donc, on a pris du temps avant d'en parler. Et également, on attendait la note de la famille, et bien son fils nous a présenté donc quelque chose pour expliquer pourquoi. Donc c'était la volonté de son papa. Nous parlons de Marvin Salgado, c'est la volonté d'Henri, donc de rendre ses funérailles dans stricte intimité avec son membre de la famille et d'en parler après donc ses funérailles. Alors, et mesdames et messieurs, nous avons perdu donc nous venons de perdre un géant de la radio communautaire. Un intellectuel hors pair, un homme qui s'exprimait merveilleusement bien, un homme, je dirais même, qui maîtrisait mieux que certains Français la langue de Molière. On peut le dire quand il s'agit de notre ami Henri Salgado. Alors, tout, je pense que pendant une belle période, vous allez m'entendre parler donc de cet ami, c'est un très bon ami. D'ailleurs, si je suis encore au micro, donc des radios communautaires, il faut dire, je dois dire merci également à Henri, car il y a des moments où on se demandait et pourquoi donc on doit continuer à insister et à faire un travail que certaines personnes ne comprennent pas. Henri me disait souvent, Yvan, nous faisons ce travail parce que nous savons que la communauté a besoin des hommes et des femmes capables de faire les choses de la bonne manière. Si nous laissons la place vide, mais les médiocres vont occuper la scène, et à ce moment-là, ce serait notre faute. Et voilà. À ce moment-là, je dis, Henri, eh bien, on va continuer à travailler. Malheureusement, il n'est plus là pour me le dire, mais je garde en mémoire tout ce qu'on avait discuté, certaines choses qu'on en a, c'était un projet qu'on avait déjà en tête. On a réalisé aussi pas mal de choses avec, surtout l'équipe de Soleil des Îles. Henri était toujours là pour le magazine, même quand j'ai eu mon journal, son journal, il était toujours là. Dès qu'on prépare quelque chose pour la communauté, on fait appel à Henri Salgado, il répond toujours présent. Et dans ses émissions, eh bien, il nous propose toujours quelque chose. Avec Henri, on apprend toujours quelque chose à chaque fois qu'il présente ou qu'il présentait une émission. Et encore, je repense à mon ami, dernièrement, on était au téléphone, on parlait, on préparait des projets qu'on n'a pas eu le temps de réaliser. Bon voyage, mon ami Henri Salgado. On reprend la chanson du groupe Kassav. Je vous rappelle, il a interviewé le groupe Kassav. Donc, cette entrevue, donc, avait été déjà diffusée sur plusieurs stations de radio et je crois que l'un de ces jours. Et on va reprendre certaines entrevues réalisées par notre ami Henri Salgado. Pour l'instant, on écoute le groupe Kassav, c'est pas difficile. La chanson qu'on a dû arrêter pour la pause.

Alors voilà, c'était bien sûr le groupe Kassav dans cette formidable chanson, c'est pas Jajan. Vous êtes sur CPM 1410 avec votre animateur Yvon Chéri simplement. Oui, j'ai encore, je vous l'ai dit, certains amis qui me demandent est-ce qu'il était malade. Oui, il était malade pendant plusieurs années. Donc il... De jour en jour, la situation donc était devenue un peu plus difficile pour lui, car et dans nos conversations, eh bien, il nous arrivait de parler de ça, de cette situation, quand nous sommes de dire, je pense que la vie est faite ainsi, on doit pas se trouver l'esprit. Ils vont écouter, je sais que, et à un moment donné, et dans pas grand temps, donc les choses vont changer. Et quand ils commençaient à me proposer des choses comme des projets à réaliser, et c'est là que j'ai compris, eh bien, donc ces jours étaient comptés. Et quand on discutait, on voyait c'était quelqu'un qui, eh bien, tout simplement se préparait à attendre le dernier jour. Et il ne paraît pas à cette période un homme malheureux, mais plutôt quelqu'un malade et qui supporte cette maladie et qui décide de dire bon, la vie est faite ainsi. Et comme c'est un homme extrêmement aussi fort et qui comprend très souvent, qui tente de comprendre mieux les choses de la vie et qui croit toujours, nous ne sommes pas éternels sur terre, il y a toujours un dernier jour et on ne sait pas comment ça va arriver. Mais quand on est malade à un niveau où on dit définitivement on ne sait pas quelle journée, parce qu'il y a des gens, des fois les médecins disent donc ça va prendre beaucoup de temps et puis ça dure un peu plus davantage. Ce que je tentais de dire à Henri, eh bien on peut être malade et puis on pensait peut-être partir maintenant et puis ça va prendre des années avant de partir. Bon, et puis il a dit voilà, et il y a des choses qu'il n'y a pas de plaisanterie là-dedans. Je pense qu'il y a des choses qu'on doit se préparer, et quand ça arrive, quand ça doit arriver, eh bien on n'y peut rien. Donc c'était bon aussi quand on est dans une situation où on accepte cette réalité qui est notre départ. Ça nous permet de mieux se préparer. On ne se prépare jamais vraiment, mais qu'on avait ou non, nous devons savoir, nous sommes tous appelés à partir un jour, et nous devons nous préparer et attendre donc ce jour que nous ignorons tous. Et quand on est gravement malade, eh bien, souvent, on sait qu'on est un peu plus proche de cette journée sans savoir à quel moment ça va arriver. Eh bien, c'était le cas de notre ami Henri Salgado, qui nous a quittés, je vous le dis, le dimanche 28 juin, justement, donc, dont les funérailles ont été chantées le 8 juillet, dans vraiment l'intimité avec son madame de la famille. C'était donc, c'est toute dernière volonté que les funérailles soient donc chantées comme de cette manière et que on annonce son départ, sa mort après ses funérailles. Et on a respecté donc cette demande, on a respecté la volonté de notre ami Henri Salgado, et je suis en train de vous dire donc maintenant il nous a quittés, mais il a laissé des œuvres extraordinaires, il a laissé sa trace de la bonne manière, et il a fait un travail colossal au niveau donc de la communauté haïtienne, et ce travail doit être admiré et respecté. Et je dis bon voyage à notre ami Henri Salgado. Comme c'était un gars qui aimait la musique et qui avait une passion également pour l'art et la culture et la musique entre autres, eh bien, en faisant la musique, ça me fait penser à Henri, et je dis, eh bien, la vie continue. Nous recevons pour vous. On parlait assez souvent aussi de Bedin quand il commençait à chanter, quand on commençait à atteindre un grand essor. On parlait de son talent, car c'est ce qu'on faisait souvent, Henri et moi. Nous tentons de comprendre les artistes et d'en parler et de trouver le bon et les bonnes choses. Qu'est-ce qui a amélioré chez les artistes pour en parler à la radio? Folie Ramel, le titre de cette chanson de Beijing.

0: Oh là là, formidable chanson de la belle Bédine, donc face à Alfred Gretner, j'ai l'amour. Et je dois vous dire, c'est un très beau texte, bien exécuté par la jeune chanteuse Folie Ramin. Et Grand Kizimda, ils vont Grand Musique. Ok, Barba, on finit. Bon, ma main n'a pas dit tant. Lydia, mon amie Françoise, amie de longue date, condisciple de classe. Alors, tu vas con Bougie à l'époque, tu vas con Big Up, parfait gado. Moi, je dis con Big Up. Tu vas le Big Up, ok?
1: Me big time!

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Alors, de retour à l'émission, nous sommes également à la fin de cette émission, la dernière tranche de l'émission pour aujourd'hui. Et nous allons terminer l'émission avec donc une musique. Et puis ensuite, vous allez écouter et le texte de Marvin Salgado, le fils de Henri Salgado, et qui annonce son départ. Comme je disais, toutes mes émissions vont être consacrées pendant une belle période et à rendre un hommage bien mérité à Henri Salgado. On fait écouter également donc le texte de Marvin qui expliquait pourquoi que ça a été organisé dans l'intimité, strict donc silence, l'intimité avec les membres de la famille. Et puis je vais vous offrir un texte également. Henri Salgado avait donc écrit ou a écrit pour de préférence pour mon émission Vous aimant face à la vie. Il y en avait 5, mais je vais vous faire écouter à chaque émission un texte et afin que vous puissiez donc encore vivre avec la voix de notre ami Henri Salgado qui appréciait tellement cette émission. D'ailleurs, en l'écoutant dans ce texte, vous allez constater donc son amour pour l'émission et que j'animais surtout les samedis matins à CPM 14h10, Vous et moi face à la vie. Mais pour l'instant, on va reprendre la chanson qu'on a dû arrêter pour la pause, pour faire toujours un appel aux amis qui nous appellent. Eh bien, c'est que oui, Henri nous a quittés le 28 juin dernier, donc ses funérailles ont été chantées le 8 juillet 2026. On n'en a pas parlé parce que la volonté d'Henri donc doit être respectée. Il voulait que ce soit après ses funérailles qu'on en parle. Et ou qu'on en parle. Donc, il fallait aussi attendre après ses funérailles le texte de la famille. Donc, ce texte, vous allez écouter, eh bien, lu par son fils, donc Marvin Salgado. Au retour de cette chanson, eh bien, on va l'écouter. Bon instant, on reprend la chanson qu'on a dû arrêter avec Jules Jean, Valérie. Du coup, cadence, souvenir du bon vieux temps.

0: Canada, Yves Bastien.
1: Salut messieurs. Je salue mon frère Watson Cherry.
0: Thank you, Zia Zobossard.

0: Alors là, donc c'était Jules Jean, le groupe Cadence, chanson d'hier, souvenir du bon vieux temps, on se rappelle de cette belle période. Alors nous sommes à la fin de l'émission, comme je disais tout à l'heure, eh bien nous parlons donc de notre ami Henri Salgado. Et son départ va laisser un grand vide, surtout dans les radios communautaires, car il faisait un travail colossal, difficile à combler. Mais il va nous guider également dans notre boulot. Un ami frère, on avait de grandes complicités surtout dans ce travail. Et Henri, mon cher, et tu es parti trop tôt. Alors, comme je disais tout à l'heure, ça a pris du temps avant d'annoncer donc son départ, que c'était sa volonté. On va écouter donc son fils dans un texte qui nous expliquait, eh bien, les raisons et puis qui nous expliquait donc les dernières volontés de son papa. Donc, on ne pouvait pas faire le contraire. Écoutons ensemble ce texte lu par Marvin Salgado, son fils.
1: Chers auditeurs, chères auditrices, mon nom est Marvin Salgado. Je suis le fils d'Henri Salgado. Si vous écoutez cette émission depuis longtemps, vous connaissez bien la voix de mon père. Aujourd'hui, c'est la mienne qui vous parle et c'est la plus difficile des annonces. C'est avec une immense tristesse que je vous annonce son décès, survenu le dimanche 28 juin 2026. Il s'est éteint après une longue maladie qu'il a portée avec la même discrétion qu'il a mise dans tout le reste de sa vie. Fidèle à ses volontés, la famille a tenu les obsèques dans la plus stricte intimité le 10 juillet dernier. Nous vous remercions de votre compréhension. Cette discrétion, croyez-moi, elle lui ressemble parfaitement. Mon père était un homme connu. Pourtant, il a choisi la plus grande simplicité jusqu'au bout. Au-delà de la notoriété, ce qui comptait vraiment pour lui, c'était les relations vraies. La famille, la foi, l'amour. Pendant près de 50 ans, il a prêté sa voix à cette communauté. La radio communautaire, c'était bien plus qu'un passe-temps pour lui. C'était sa mission. C'était sa passion. C'était sa vie. Il a rencontré des artistes, des personnalités publiques, des bâtisseurs, des gens ordinaires et des gens extraordinaires. Sa voix a accompagné toute une génération et plusieurs d'entre vous ont été inspirés par lui. Beaucoup connaissaient sa voix, peu ont eu le privilège de connaître l'homme derrière le micro. Pour moi, il était simplement papa. Mon plus vieux souvenir de lui, c'est d'être assis sur ses genoux pendant qu'il préparait ses émissions. J'avais 2 ou 3 ans à peine. Sans le savoir, j'assistais déjà à sa plus grande passion. Je me souviens de son fameux bureau, des photos partout, des cassettes d'émissions, des notes, des documents empilés, presque un demi-siècle de souvenirs. Pour nous à la maison, c'était le chaos. Pour lui, c'était parfaitement rangé. Il retrouvait n'importe quoi en quelques secondes. Et lui seul en connaissait le secret. C'était ça, mon père. Au milieu de ce qui ressemblait au désordre, il savait exactement où il allait. Je me souviens de son humour, celui qui nous faisait rire et qui nous laissait parfois nous demander si c'était bien une blague. Je me souviens de toutes ces clés qu'il portait autour du cou. Je me souviens de nos soupers du jeudi, notre cabri chaque semaine, fidèlement. Mais surtout, je me souviens de nos prières. Il m'emmenait depuis tout petit à l'oratoire Saint-Joseph et il m'a transmis la foi comme on transmet un trésor. La veille de son départ, j'ai pris sa main et nous avons prié ensemble une dernière fois. Il nous laissait souvent avec un mot qu'il aimait répéter. Excelsior. Toujours plus haut, toujours faire ce qu'il y a de meilleur. Alors aujourd'hui, j'y vois un dernier message. Continuez d'avancer. Continuez de croire. Continuez d'aimer. Repose en paix, papa. Après des décennies à faire entendre la voix de toute une communauté, ta voix s'est-tu ici-bas. Mais ton héritage, tes valeurs et ton amour continueront de résonner dans le cœur de ceux qui t'ont connu. Surtout, tout cela va continuer de résonner dans le cœur de tes enfants et de ta famille. Love you, Pops. Merci à vous tous de l'avoir écouté, accompagné et aimé pendant toutes ces années. Il vous a accompagné le dimanche matin pendant plusieurs décennies. Alors, une dernière fois, de sa part et de la mienne, bon dimanche. Excelsior.
0: Alors voilà, c'est la voix de Marvin, le fils de Henry Salgado, et qui a donc rendu un hommage bien mérité à son père et qui nous expliquait également pourquoi donc tout ça a été fait dans stricte intimité avec les membres de la famille. Mais je vous disais tout à l'heure aussi, Henry a écrit plusieurs textes inspirés de mon émission Vous et moi face à la vie, puisque je disais souvent, je tiens à le dire encore aujourd'hui, c'était l'une des émissions préférées d'Henry Salgado, Vous et moi face à la vie. Et quand j'ai commencé cette émission, c'était un samedi matin, et était le premier à me dire Yvan, ça c'est de notre travail, puisqu'à l'époque les gens ou les animateurs ou les journalistes, tout le monde parlait seulement, et c'est surtout de la musique et la politique. Alors quand j'ai décidé d'instaurer cette émission comme Haïti et ses étoiles, la poésie et le boléro haïtien accompagné de quelques chansonnettes françaises pour tout simplement ruminer certains souvenirs, mais il a dit bravo Yvan, parce que lui, son vouloir, c'est toujours de mettre en évidence l'art haïtien, les artistes haïtiens. Il a interviewé les plus grands artistes haïtiens, il a interviewé les plus grandes personnalités, je dirais, sociopolitiques haïtiennes. Et aujourd'hui, il est parti, il nous a laissé un héritage formidable, des entrevues extraordinaires. Je vais vous faire écouter l'un des textes écrits pour mon émission Vous et moi, face à la vie, lu par notre ami Henry Salgado. Le texte a pour titre « Recommence ».

tu es lasse et que la route te paraît longue, si tu t'aperçois que tu t'es trompé de chemin, ne te laisse pas couler au fil des jours et du temps. Recommence. Si la vie te semble trop absurde, si tu es déçu par trop de choses et trop de gens, ne cherche pas à comprendre pourquoi. Recommence.

0: grâce à la vie. Alors voilà, c'était la voix de notre ami Henri Salgado. Vous et moi, nous sommes face à la vie. Nous sommes là pour affronter les réalités de la vie. Il nous a quittés trop tôt. L'autre texte pour terminer l'émission, toujours écrit par Henri Salgado et lu par Henri Salgado pour l'émission Vous et moi face à la vie, diffusé autrefois sur les ondes de CPM 1410, diffusé aujourd'hui sur les ondes d'une autre station de radio. On va écouter le texte Bonheur avec Henri Salgado.
1: La vie n'est pas facile.

0: toujours le premier à dire bonjour. 2. Fais-toi de nouveaux amis, mais n'oublie pas les anciens. 3. Ne perds pas ton temps à apprendre les trucs du métier. Apprends le métier. 4. Sers-toi de l'humour pour faire rire les gens, mais pas pour rire des gens.
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0: 5. Embrasse tes enfants après les avoir disputés. 6. À la bourse, n'investis jamais plus que ce que tu es prêt à perdre. 7. Prends le temps de bien choisir la personne qui va partager ta vie. 90% de toutes tes joies et de toutes tes peines découleront de ce choix.
1: C'est bien 14.
0: 8. Prends l'habitude de rendre service à des gens qui ne sauront même pas que tu les as aidés. 9. Répète souvent à tes enfants qu'ils sont fantastiques et que tu leur fais confiance. 10. Apprends à écouter. Parfois, la chance passe tout près, sans faire.

0: sur cette note, je vous dis merci d'avoir été à l'écoute. Et c'était la voix de notre ami Henri Salgado qui nous a quittés le 28 juin dernier, dont les funérailles ont été chantées le 10 juillet dans stricte intimité avec les membres de sa famille. Merci à vous tous et à vous toutes. Toute l'émission était dédiée au fruit de mes entrailles. Je vous parle de mon prince Marc, qui chérit ma princesse Ivanka, chérie, comme vous savez bien. Cette belle créature constitue l'oxygène me permettant de respirer.
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0: Ça fait longtemps, il dit 16-10. Alors, on se retrouve week-end prochain, samedi prochain, pour une autre émission, mesdames et messieurs, avec votre animateur Yvon Chéri. Restez branchés sur votre radio. Bonsoir.

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Bonsoir mesdames, mesdemoiselles et messieurs, et soyez les bienvenus à Une fleur et des fleurs s'éternelles. Gérard Lenormand, il vient de chanter notre balade, la balade des gens heureux, parce que chaque dimanche, de 6h jusqu'à 8h, nous sommes tous des heureux. Et bien sûr, comme d'habitude, nous allons faire un petit coup de pied chez nous avec les Skachas.

aujourd'hui, je n'ai pas vu le soleil là où je suis à New York. Donc, avec le skacha, j'ai bien chanté « Soleil pas levé dans New York ». Et vraiment, j'ai envie de retourner chez moi parce que notre soleil, il n'y a rien de pareil à ce soleil. Mais que pouvons-nous faire sinon contre mauvaise fortune, bon cœur? Donc cet après-midi, nous allons faire la fête avec Mike Brandt qui nous invite à chanter, à danser, à boire, à tout faire pour être heureux cet après-midi.

merci Charles Aznavour. Et je me souviens, quand j'étais jeune fille à la Royale-Roi, il y avait un monsieur là, un monsieur, enfin, très bien. Chaque soir, il passait devant la maison, mais il était toujours pressé. Et ses cheveux, il avait les cheveux crépus, mais pas un afro. Il paraît qu'il bossait ses cheveux chaque jour. Mais ce monsieur-là, il parlait toujours, mais à lui-même. Il conversait avec lui-même. Il avait toujours sous son bras, alors il avait ses livres et cahiers. On dit qu'il étudiait les astres. Et j'ai toujours entendu que quand on étudie les astres, on est un astronome, on est fou. Parce qu'on étudie les étoiles, la lune, le soleil, l'univers entier. Et donc, pour moi, ce monsieur-là, il était fou, parce qu'il était un astronome, il étudiait les astres. Mais parfois, on a des questions. Et Garou nous dit, demandez au soleil, demande au soleil. Donc, s'il nous dit de demander des réponses au soleil, peut-être que lui aussi, il est fou. Est-il fou pour autant?

Garou est allé assez loin pour trouver des réponses à sa question. Quand la réponse est là, tout simplement dans le vent, il n'a qu'à écouter.

0: c'était Richard Anthony dans le vent. Et maintenant, nous allons passer à la première pause publicitaire.
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C'était Jean Ferrat qui vient de chanter Deux enfants au soleil. Et Rose, il n'y a pas de dimanche sans Léon Dimanche.

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0: Éternel, salut.
1: Salut, Flore, comment vas-tu?
0: Ça va très bien, merci. Comment ça va?
1: Ça va, grâce à Dieu. Très bien, grâce à Dieu. Très, très, très bien. Comment a été la semaine?
0: C'était très bien, oui, Rose. C'était tranquille. Très bien.
1: Ok. Et concernant le froid?
0: Oh, ma chère, n'en parlons pas. J'ai été à l'église aujourd'hui, il faisait froid ce matin. Oh, Rose, n'en parlons pas.
1: Oh,
0: ouais, ouais, petite, ouais. Je fais du sable, tu aimes, je n'en peux plus.
1: Oh, mon Dieu, donc mon fils a fait bien, il devrait s'attendre.
0: Vous faites commencer. La fin, tu sais, la fin de la semaine serait très bien. Nous aurons un peu de chaleur. Chaleur, 50 degrés, ok? C'est ça, là, c'est ce que j'appelle chaleur.
1: Mais on y est, là, nous-mêmes, nous prenons break. Donc là, tu vas un peu.
0: Un peu?
1: Pas trop mal, du tout.
0: Oh, boy.
1: Mais après-hier, mercredi, je dis, oh, mon Dieu, c'était vraiment à 38. Mais quand on fait 38, avec le vent, on fonce.
0: Oh, Rose. Je dois retourner chez moi. Et finir avec tout. Oui, c'est tout ce qu'on peut faire, mon ami. Mais le dimanche, je suis en train de chanter pour toi, tu le sais. Hein?
1: Mais oui, merci.
0: Mon plaisir.
1: Ça va aller en dimanche.
0: Oui, tu le mérites. Ok.
1: D'accord.
0: Merci pour l'appel, Rose.
1: C'est un plaisir de ma part.
0: Ok, bye bye.
1: D'accord, bye bye. Thank you.

Et si vous voulez appeler, chers auditeurs, le numéro est le 516-415-49-26. Vous pouvez appeler pour solliciter une chanson ou du moins pour saluer quelqu'un. Il y a beaucoup de raisons à appeler. Donc, vous pouvez composer le 516-415-49-26. Et aussi, vous pouvez m'envoyer des textes messages si vous ne pouvez pas appeler, comme Tatico vient de le faire, pour demander la chanson de Francis Cabrel, L'encre de tes yeux.

C'était Brooke Benton dans Endlessly. Et le prochain numéro, je le dédie à tous les amis de Miraguane et à mon ami de la République dominicaine, Gérard Dupierville. Il va chanter « Il n'y a pas de douleur que n'apaise le temps ». A-t-il raison? Je ne sais pas.

Maxime Rossi. Il va chanter pour Tatico qui nous écoute depuis Port-au-Prince, Haïti, et aussi pour mon oncle Pompon. Écoutons Tino Rossi. Après trois, je n'aurai plus d'amour.

0: Une fleur et des fleurs éternelles, salut.
1: Salut, Poupi.
0: Hey, yo, comment ça va? Eh bien, ça va très bien, Yot. Ça va très bien, merci.
1: Pas de souvenirs.
0: Je le sais, beaucoup de souvenirs, je le sais. Mm-hmm. Et maintenant, je suis en train de faire tous mes 10 creepers. Viens me faire oublier.
1: Oui, yeah, c'est ça.
0: Mm-hmm. Et bien, tu as une chanson, non?
1: Peut-être une chanson d'Aznavour. Qui?
0: Ok. Non problème, tu l'auras.
1: Bien, ok.
0: Ok, et je te remercie pour l'appel, Yod.
1: Pas de problème.
0: Ok, bye bye.
1: Pour moi.
0: Ok, bye bye.

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Nous voici arrivés à notre 4 à 7, c'est-à-dire 4 chansons ayant au moins un point commun à 7 heures. Et aujourd'hui, chers auditeurs, nous allons parler de cinéma. J'ai choisi pour vous 4 chansons chantées dans un film. Par exemple, nous avons la chanson de Marie-Madeleine, chanté par Anne-Marie David. Cette chanson était dans le film Jésus-Christ Superstar. Ensuite, nous avons la chanson d'Evita avec Petula Clark. Cette chanson était dans le film Evita, qui racontait l'histoire de d'Eva Perón de l'Argentine. Et je crois que Madonna était Eva Perón dans ce film. Et numéro 3 là, c'est la chanson d'Orphée chantée par Dalida et du film Orphée Negro. Et finalement, nous avons Par le plus bas, interprété par Roger Colas. C'était le thème musical du film Le Parrain.

Et chers auditeurs, c'était notre 4 à 7 pour aujourd'hui. Maintenant, là, il est écrit, chers amis, dans la Bible, que maudit soit l'homme qui se confie dans l'homme. C'est-à-dire, il ne faut faire confiance à personne. Spécialement quand il s'agit de votre compagne. Comment voulez-vous que Michel Delpech, il a un ami, un bon ami à lui, là. Et l'ami est toujours chez lui. Il est même dans sa chambre à coucher, la chambre conjugale. Mais non, ça ne se fait pas. Donc, qu'est-ce qui arrive? Il lui a volé sa femme. Malheur à l'homme qui se confie dans l'homme.

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là, quand il s'agit de votre compagne, il ne faut faire confiance à personne. Parce que vraiment, votre meilleur ami est celui qui vous porte des coups le plus souvent.

Et maintenant, Claude François, il va chanter pour nos auditeurs, nos amis de Longueuil. Elles se connaissent.

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très amoureux dont nous parle Vitul et Andros, je me demande combien de temps ils ont mis pour bâtir leur amour. Oui, là, parce que si on parle d'amoureux, automatiquement, il y a l'amour. Et cet amour, il doit se bâtir. Il doit être bâti. Et voilà, Alain Morissaud, il demande combien faut-il de temps pour bâtir un amour.

être amoureux, on doit aussi être jaloux. C'est-à-dire, je me demande si l'amour et la jalousie vont ensemble. Est-ce qu'on peut avoir l'un sans l'autre? Écoutons Sheila.

Mais si l'amour et la jalousie vont de pair, l'excès en tout nuit. Cet homme-là, non, ça, c'était un malade. Mais par contre, ne pas montrer votre jalousie quand votre compagne est en train de flirter avec quelqu'un d'autre là devant vos yeux. Vous êtes resté assis là, à tout regarder, à tout prendre sans dire un mot. Non, là, c'est pas bon. C'est pas bon, vous ne pouvez pas rester dans votre coin là à regarder votre femme flirter avec un autre homme. Et là, elle vous demande à la fin de la soirée, est-ce que tout va bien? Et vous répondez, oh oui, je vais très bien. Quand au fond, c'est pas vrai, vous êtes en train de crâner. Donc, cette chanson de Charles Aznavour, je la dédie à mon ami Tipol.

sais rien. Peut-être un peu de fatigue. Non, pas du tout. Qu'est-ce que tu vas chercher là? Non, non, j'ai passé une excellente soirée.

0: chers auditeurs, avec cette chanson de Julio Iglesias, J'ai besoin de toi, prend fin notre voyage pour aujourd'hui. J'espère que sur les routes du passé, vous aviez revu vraiment, et non seulement au revoir, mais aussi vous avez revécu les beaux moments de votre jeunesse, de votre vie, les meilleurs, je dis toujours les meilleurs, parce que vraiment ce sont les meilleurs moments de notre vie. Donc je remercie celles qui ont appelé et aussi qui m'ont envoyé des textes messages, et vous qui n'avez ni appelé ni envoyé de messages, je vous remercie. Merci, parce que vraiment, je me répète chaque dimanche, une fleur et des fleurs éternelles ne seraient pas possibles sans vous. Donc, merci, merci du plus profond de mon cœur. Je vous dis merci, les amis. Et le rendez-vous est pour dimanche prochain, 6h. Comme Pierre-Emmanuel le répète toujours, un rendez-vous à ne pas manquer. Je vous souhaite une très bonne semaine. Je vous aime beaucoup et je vous dis bonsoir, mes amis.
1: Bonsoir, mes amis.

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